Ça y est, le travail de la grignoteuse a commencé. Dans une quinzaine de jours, le bâtiment Ikroni Les Pilotis ne sera plus. Les 40 logements de cet immeuble de 10 étages, emblématique du Forgnelet, datant de 1968, va disparaître au profit d'un nouveau projet. Un projet d'ailleurs mené dans le cadre du nouveau plan de rénovation urbaine.

0: La première bataille, c'est de loger tout le monde dignement. Je ne veux plus, d'ici la fin de l'année, avoir des femmes et des hommes dans les rues, dans les bois ou perdus.
1: 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Une heure pour déconstruire ensemble les enjeux urbains qui touchent les habitants et habitantes du bassin minier du Pas-de-Calais et au-delà. Bienvenue dans Prendre la ville, une émission qui souhaite prendre le temps de déconstruire les enjeux urbains, d'aborder les questions de logement, d'hébergement, de démolition, de reconstruction, d'expulsion, avec un objectif principal, remettre les habitants et habitantes au centre de ces enjeux. En effet, cette émission aspire à donner la parole aux personnes concernées, à celles qui subissent les transformations urbaines, qui galèrent à trouver un logement, à défendre leurs droits. Donner la parole également à ceux et celles qui les accompagnent dans leurs démarches, à l'instar d'associations ou services sociaux. C'est prendre le pouls des luttes urbaines en interrogeant les collectifs, les militants et militantes qui tentent de politiser ces enjeux. C'est aller également vers les journalistes et universitaires qui prennent du recul pour analyser des phénomènes sur un temps long. Bref, vous l'aurez compris, le programme est vaste. L'émission d'aujourd'hui est consacrée à la crise du logement, à la gentrification et à Airbnb, via une interview de Victor Collet, puis à un entretien avec Ludmila Maletra, juriste, qui aborde l'enjeu de la prévention des expulsions. Deux interviews issues du Combat Ordinaire, une émission radio portée par Mauro Striano, située à Bruxelles. On débute avec l'interview de Victor Collet. Il est l'auteur de l'ouvrage du Taudis au Airbnb, un livre qui raconte une transformation brutale, celle de Marseille, une ville populaire prise entre insalubrité, gentrification et tourisme de masse. Une interview réalisée par Mauro Striano pour Le Combat Ordinaire.
2: Marseille, 5 novembre 2018. Deux immeubles s'effondrent au Rue d'Aubagne, 8 morts. Des centaines de personnes évacuées. On a parlé des sécurités, on a parlé d'immeubles vétustes, on a parlé des responsabilités politiques, mais on a moins parlé de ce qui a suivi. Des milliers de délogés, des quartiers transformés, un centre-ville en pleine bascule. À Marseille, près de 40 000 logements sont touchés par l'insalubrité. Et pendant que les arrêts de péril continuent de tomber, une autre vague déferle, celle de la location touristique. Entre 2016 et 2022, le nombre d'annonces sur Airbnb explose. La ville devient la deuxième place forte française de la plateforme, derrière Paris. Comment passe-t-on du taudis au meublé touristique? Comment une crise du logement devient-elle une opportunité immobilière? Et que reste-t-il de la ville pour celles et ceux qui l'habitent? Pour en parler, j'ai rencontré Victor Collet, auteur de « Du taudis au Airbnb », un livre qui raconte une transformation brutale, celle d'une ville populaire prise entre insalubrité, gentrification et tourisme de masse. Bienvenue dans les combats ordinaires.
3: Quand on regarde cette rue d'Aubagne, on voit que à tout l'îlot, tout le périmètre, c'est ce que montre très bien un auteur qui est aussi architecte, Olivier Barancy, dans son ouvrage, plaidoyer contre une architecture hors sol. Les immeubles, ils sont déjà considérés comme très dégradés, voire insalubres, dans les années 50, dans ce îlot. Et donc la question, c'est beaucoup plus, est-ce qu'on l'a entretenu ou pas, quoi. Et donc moi, ma question, c'est assez rapidement devenu, quand je me suis porté dessus, sur comment l'abandon, c'est une technique super efficace de gentrification ou de transformation des quartiers populaires, et qui est devenue d'autant plus évidente que justement dans les quartiers avoisinants, celui de la Plaine, des Réformés, du Cours-Julien, qui sont un petit peu plus mixtes socialement que l'était Noailles à ce moment-là, on parle déjà depuis un moment et depuis plusieurs années de ce phénomène de gentrification. Il y a quand même une vraie stratégie politique de, moi je définis comme une forme de néolibéralisme ou de libéralisme urbain, qu'a été de volontairement laisser une part extrêmement dominante au privé. Quand tu vois par exemple toute la privatisation de voies urbaines, de réseaux de transport qui desservent en fait exclusivement des quartiers selon leur résidentialisation et beaucoup moins selon l'aspect du travail comme on a l'habitude par exemple en région parisienne, etc., etc. On voit aussi du coup en contre-plan l'absence de volonté d'avoir touché à ce centre-ville très massivement aux mains du privé, où on a très peu de logements sociaux, et qui donc, dans un bâti très ancien, a aussi conduit pendant très longtemps à finalement se désintéresser un petit peu de l'entretien de ce bâti, quoi. Et donc, on arrive en une cinquantaine d'années dans du bâti ancien aux mains du privé. S'il n'y a pas une vraie, réelle volonté publique de faire travailler les copropriétés, les multipropriétaires, les investisseurs à la rénovation de ce centre, ben on aboutit à cette situation extrêmement catastrophique de que pointe le rapport Nicole sur le logement en 2015 de une quarantaine de milliers de logements potentiellement frappés d'insalubrité et un huitième de la population touchée par l'indignité. Ça a un rapport très concret en réalité avec l'impossibilité de se loger derrière, parce que quand il y a un point de bascule, ce que je raconte dans le bouquin, un moment de crise, quoi, où on a 800, 900, 1000 bâtiments fermés en 4 ans pour arrêter de péril. Quand on a dans la foulée un événement encore plus imprévu, le Covid et la ruée un peu touristique vers les littoraux, et qu'on découvre que la sulfureuse réputation de Marseille, finalement, elle est pas si sulfureuse que ça, et que se trouver un petit coin pas trop cher avec un prix du mètre carré encore très bas à 10 minutes de la mer, au Vallon des Eaufs ou près des Calanques au Goude, c'est plutôt sympa. Ça fait un espèce de cocktail détonnant qui, en très peu de temps, fait passer le nombre de locations disponibles de plus de 13 000 en 2019-2020 à moins de 3 000 trois ans plus tard. Et c'est là aussi qu'on comprend en même temps un appel d'air à la rénovation, en même temps un gigantesque mouvement de déplacement de population suite aux effondrements de la rue d'Aubagne, une dizaine de milliers de personnes qui sont brinque-ballées, dont certains vont rester des mois, parfois même des années, dans des hôtels, dans des logements de remplacement, en attendant de revenir là où les travaux seront ou ne seront jamais faits. Et puis de l'autre, les 16 000 annonces en location sur Airbnb qui sont hyper concentrées dans l'hypercentre et qui tout à coup réduisent en parallèle totalement l'offre de logement. Et on a donc du coup un espèce de cocktail détonnant, insalubrité d'un côté, meublé touristique de l'autre, qui fait qu'en quelques années, Marseille, un des rares et derniers centres-villes peu chers, très populaires, avec évidemment une importante population venue d'ailleurs plutôt du sud, se transforme et devient une espèce de gigantesque galère où se loger est devenu quasiment impossible, où on n'a pas de logement social qui permet de freiner aussi les mécanismes un petit peu du marché là-dessus, hein. Sauf évidemment dans les quartiers excentrés, et où, du coup, on a une espèce de double mal-logement, moi j'ai l'impression, ou en tout cas un mal-logement lié à la pénurie de logements qui se contracte le parc de logements du fait de l'invasion Airbnb, et qui redouble autrement, différemment, le mal-logement historique dans l'insalubrité, l'acceptation de conditions hyper indignes et ou de loyers assez chers comme dans des quartiers comme Noailles, parce qu'on a des populations en situation de précarité extrême, parfois sans papier, qui acceptent du coup certaines conditions pour passer à côté des baux tout simplement légaux, ordinaires, quoi. L'héritage de ces effondrements, qui ont été quand même une catastrophe sociale, humaine, mais qui ont remis au premier plan de l'actualité de Marseille et de ses habitants la priorité du logement, du mal-logement et de la nécessité d'en finir aussi avec les pires formes d'indignité qui existaient et qui se reproduisaient dans le silence le plus complet. Et en quelques années, en plein milieu de cette catastrophe humaine et sociale, de voir se développer une reconversion de certains marchands de sommeil dans un truc qui rapportait 5, 10, 20 fois plus quand c'était, par exemple, lors de grands événements comme la Coupe du Monde de rugby ou les Jeux Olympiques. Et donc, l'idée, c'était pas d'ailleurs... Je pense au moment où je l'écris, mais où je le découvre aussi hein, avec les collectifs militants, parce que c'est un processus qui est hyper tardif à Marseille, que certains de ces marchands de sommeil sont en train de se reconvertir. C'était pas pour dire uniquement que, en gros, les vieux taudis sont transformés en Airbnb sans être rénovés, parce que certains d'ailleurs, ils le sont tout en étant rénovés, parce qu'effectivement, il faut quand même plaire à une certaine clientèle touristique, donc il y a quand même des attendus. Mais aussi qu'en réalité, quand on se balade dans ces rues hyper abîmées, fragiles, d'un point de vue même des structures qu'on voit même de l'extérieur, quoi, ces bâtiments avec plein de fissures, etc., que tout le monde a appris à regarder depuis les effondrements, on se rend compte que il n'y a pas besoin qu'un bâtiment ou un appartement soit transformé en Airbnb. Il suffit aussi, comme par exemple dans la Rutière, comme dans le quartier du Chapitre, comme à Noailles, comme à Belzance, que à côté d'endroits qui vont être fermés pour arrêter de péril pendant X mois, voire X années, on ait un autre immeuble juste à côté qui soit placé en Airbnb, d'autres appartements en Airbnb dans l'immeuble d'à côté ou dans les autres, pour que, en fait, cette pénurie de logements, elle s'aggrave démesurément. Quand tu as 800 bâtiments fermés, que tu en as autant dans le même temps qui explosent avec le meublé de saison, tu en as qui se reconvertissent ou qui changent de forme, mais tu as surtout l'effet majeur, c'est la contraction du marché immobilier, quoi. C'est la contraction du nombre de logements où tu peux te loger. Et ça, ça a un effet hyper radical sans logement social, comme je disais tout à l'heure, pour permettre de trouver une voie de une issue, quoi. Et évidemment, là où ça a pris une espèce de forme un peu d'Eldorado et de Far West à la Marseillaise, c'est que comme c'est dans une ville en plus héritière de tout ce libéralisme, de laisser faire sur le privé, eh ben on le retrouve en fait dans la fin des années Gaudin avec le fait que ce soit une, alors peut-être aussi parce que c'était une ville encore peu touristique justement, mais où on a une ville qui a pris aucune mesure pour réglementer en fait la location de saison. Il y a même pas de numéro d'enregistrement, il y a même pas de taxe de séjour. On voit en février 2016 après l'Euro de football, les premières questionnements sur bon quand même la taxe de séjour, est-ce qu'on va la passer, et puis ensuite en 2020 sur les numéros d'enregistrement, parce que quand même il faut un tout petit peu savoir de quoi est faite la ville, comment on va la contrôler, et c'est seulement sous la nouvelle municipalité, mais qui va en fait essayer de rattraper un peu les pots cassés et de manière quand même assez lente, ou en tout cas en ménageant toujours la volonté de ne pas apparaître comme attaquant le business, parce qu'elle aussi elle a une cette volonté de rénovation en expliquant que sans le privé elle y arrivera pas, qu'elle va essayer de réglementer en tout cas par à coup ce qui n'a pas été fait avant, si bien que en fait on est en même temps dans un phénomène de retard et sur l'invasion, on va dire, de tous ces phénomènes de gentrification, mais aussi du Airbnb à Marseille. Et donc, quand ça arrive, il y a un espèce d'effet boule de neige. C'est en même temps un peu le rent gap là dont on parle, qui fait que ben les prix du locatif, de l'immobilier, ils sont tellement bas que plein d'investisseurs arrivent et qu'en très peu de temps, ça rattrape un petit peu son retard. Mais aussi dans le Airbnb, il y a un autre phénomène, je pense, qui est un peu surgénérateur, qui s'est produit entre temps, c'est que dans d'autres villes, on est longtemps passé par des phases où il y avait vraiment du Airbnb et du meublé chez l'habitant pendant longtemps, puis ensuite ça s'est couplé avec des petits propriétaires, voire des un peu plus gros, qui reprenaient quand même en main tout ça. Ensuite, des pouvoirs publics qui interdisaient, parce qu'en réalité, c'est interdit aux locataires de le faire, etc. Et lentement mais sûrement, de gros investisseurs et multipropriétaires arrivaient et reprenaient une grosse part du marché. À Marseille, ça s'est fait en 3-4 ans maximum, quoi. Alors que dans d'autres villes, ça s'est fait en une dizaine d'années. Et donc ça a provoqué aussi ce phénomène hyper vorace, quoi, de multipropriaux qui débarquent. Alors pas forcément de l'étranger à Marseille, contrairement par exemple à Athènes où j'avais été avant, mais aussi de gens qui viennent vraiment d'ailleurs que Marseille, quoi. Tous les Florent Richard, Vincent Chalier, etc. Et tous ceux qui sont aujourd'hui en procès, quoi. Et qui eux viennent et ils le disent clairement, hein, sur des vidéos, ils font du coaching en immobilier. Nous, on a appris que Marseille, c'était vraiment, avec les effondrements, avec le Covid, que c'était une ville où c'était aussi peu cher. On a vu toute l'histoire des taudis, etc. Mais en même temps, où le prix du mètre carré du coup était très très bas, donc notre taux de profit, il est beaucoup plus élevé si on le place en meublé de saison, en meublé touristique. D'autant plus que les réglementations, tout le monde a compris sur place que personne les respectait. Euro-Méditerranée, c'est le deuxième programme de réaménagement urbain en France après celui de la Défense. Ça a eu des effets majeurs sur la transformation des quartiers de la Joliette et notamment l'éviction, les expulsions de toute une grande partie de la ville populaire du côté de l'avenue de la République. De la rue de la République, pardon. Mais ça foire super longtemps. C'est vrai que là-dessus, il y a un truc. À Marseille, on n'a pas la forme concentrique aussi de certaines villes où on peut créer sa banlieue, le départ des classes populaires de cercle concentrique en cercle concentrique. Les villes avoisinantes, elles sont relativement chères. Donc, en fait, c'est difficile d'y partir. Etc., etc. Il y a aussi sur place une population d'origine algérienne, marocaine, africaine, comorienne, qui fait que certainement dans certains quartiers aussi, ça freine un peu les phénomènes de gentrification, comme dans d'autres villes, hein, mais en peut-être en accentué ici. Et puis, en fait, il y a quand même des tentatives qui vont lentement marcher autour de ce gros projet d'Euroméditerranée, c'est qu'ils comprennent que dans le premier volet qu'ils avaient voté, il n'y avait aucune dimension culturelle. Donc tu vois, ils étaient aussi très loin, quoi, de toutes ces idées rénovatrices, gentrificatrices dans pas mal d'autres villes où on sait que quand même le culturel, c'est un élément hyper déterminant, en fait, pour c'est un peu le cheval de Troie, quoi, qui permet de faire venir d'autres types de classes sociales dans des quartiers qui jusque-là, en fait, étaient juste des quartiers d'habitat ou besogneux, quoi, de travail, des classes laborieuses, quoi. Et ça, ils en rajoutent dans le deuxième volet Euroméditerranée, et il s'étend justement notamment du côté de la Belle de Mai, jusque dans la Belle de Mai avec la Friche, les studios de cinéma, et puis dans le plan Grand Centre-Ville qui commence à essayer de raccorder en fait des bouts qui jusque là peinent en fait à se raccorder, avec la rénovation de la rue d'Aubagne, d'une partie de Noailles, mais qui finalement est repoussée avant les effondrements, et surtout la transformation du marché de la Plaine. La rénovation du plus grand marché du centre-ville de Marseille, qui était un parking, qui est transformé en grande place piétonne avec tous les phénomènes qu'on connaît, la terrassification un petit peu de tous les bars qui prennent une dimension de dingue depuis, la montée en gamme voulue, recherchée et finalement en grande partie obtenue de pas mal de petits commerces où t'as que des petits commerces de bouche, des épiceries, etc., qui sont lentement remplacés par des concept stores, des fromageries, des naturalia, tout ce que tu veux, et qui commence en fait à, de proche en proche, réussir quand même à façonner un petit peu, non pas une gentrification complète, mais effectivement dans des petits périmètres, notamment le bas de la rue d'Aubagne, où c'est quand même la municipalité d'avant, Gaudin, qui coopte sur le périmètre de réhabilitation prioritaire certains types de commerces, qui vont faire un petit peu tache d'huile et qui se répandent lentement mais sûrement tout le long de la rue d'Aubagne jusque maintenant avec le dernier Yuzu qui est un acoustic bar qui vient de se mettre en face d'une pizza boulangerie kebab Tu vois, le choc des cultures, il est vraiment encore hyper fort, et on est vraiment dans un choc de civilisation encore de cette gentrification à Marseille. Et la rue d'Aubagne, c'en est un exemple hyper extrême, comme moi j'ai rarement vu, quoi. Où t'as encore vraiment l'insalubrité historique à l'ancienne, les bâtiments fermés des effondrements, la remontée des itinéraires touristiques de plus en plus mainstream au milieu des boutiques hyper concept et des restaurants deux ou trois fois plus chers que ceux qui sont encore en place, qui se côtoient, quoi.
2: Après des années de laisser faire, la ville a fini par reconnaître les problèmes. La réglementation s'est durcie. On promet de limiter la conversion des logements en meublés touristiques. Mais réguler n'est pas seulement voter des règles, c'est le faire appliquer. Et c'est là que tout se joue. Est-ce que Marseille a réellement repris la main sur les marchés? Ou est-ce que la machine spéculative continue de tourner malgré les réglementations?
3: Jusqu'au moment où moi j'écris le livre, c'est-à-dire à la fin 2023 et puis quand il paraît au printemps 2024, c'est clair et net qu'elle est encore très en deçà de produire les effets escomptés. Pour une raison qui est quand même très simple, je pense, c'est qu'il y a un espèce de secret de polichinelle artificiellement ou faussement naïvement orchestré par la municipalité, de faire croire que la réglementation, ça équivaut à son application. Et en réalité, elle passe du coup des réglementations qui sont hyper strictes dès l'été 2022, à savoir la règle de la compensation, où tu dois compenser par du logement équivalent en termes de superficie à ce que tu places en meublé, notamment dans les résidences secondaires, à partir du deuxième appartement placé en résidence secondaire. Et depuis, c'est même maintenant le premier. Ça passera là au 1er janvier 2026. Et en parallèle, la demande de changement d'usage, puisque comme les meublés touristiques, c'est des biens commerciaux, pour pouvoir changer un appartement longue durée en faire du Airbnb, logiquement, il faut donc passer par un statut et une autorisation à partir de 2022 où tu demandes à la municipalité de pouvoir passer du logement longue durée vers du bien commercial. Et donc, elle peut refuser. Ce qu'elle faisait très peu jusqu'en 2023, en réalité. Et elle inverse complètement la tendance quand elle se rend compte que, en fait, l'Eldorado et la taxe de séjour, c'est bien, mais en réalité, plus personne n'arrive à se loger, quoi. Et pourquoi je dis tout ça? C'est que, tout simplement, elle fait croire pendant longtemps la municipalité que dans une ville où règnent quand même les conditions structurelles qu'on connaît d'insalubrité, c'est-à-dire, parce qu'en fait, c'est pas un phénomène qui tombe du ciel, l'insalubrité. C'est des gens qui n'entretiennent pas, qui font payer des loyers exorbitants à des personnes en situation de précarité, en leur extorquant donc un surloyer du fait de leur situation de faiblesse, de leur fragilité. C'est des gens qui contournent les règles, qui font souvent pas de bail, qui sont souvent passent par l'oral, parce que l'oral, en fait, on a pas de preuves. Donc quand ensuite on se retrouve devant un juge ou devant un syndic ou devant quelque chose, on n'a pas les moyens de montrer qu'en fait on s'est fait rouler ou qu'on s'est fait extorquer des surloyers, etc., etc. Donc dans une ville où en fait les gens, ils ont appris à contourner en permanence les règles, notamment sur la question du logement, il y a une espèce de grande blague à faire croire que simplement passer la réglementation, ça va permettre de faire baisser le nombre de Airbnb et ou rentrer dans le rang les, comme ils l'appellent encore, hein, en 2025, les propriétaires indélicats, ils disent, à la municipalité. Le maire adjoint au logement, Patrick Amicot, il parle de propriétaires indélicats. Propriétaires indélicats, en 2025, il en parle encore pour des gens comme Mehdi Guenouni, multipropriétaire et investisseur parisien, qui a réussi quand même le tour de force à 10 jours de son procès en étant assigné en justice pour des meublés qu'il a même pas déclarés, sur lesquels il a même filouté, quoi. Il a menti, en fait, pour faire des fausses déclarations, sur lesquelles, donc, évidemment, il paye ni taxe de séjour, ni compensation, ni rien. Il a réussi le tour de force à 10 jours de son procès de se faire placer en arrêté de péril plusieurs de ses étages, parce qu'il a fragilisé la structure, conduit à l'évacuation des occupants, qui restaient, en tout cas au troisième, en détruisant les cloisons, au quatrième, pardon, en détruisant les cloisons du troisième et en fragilisant, du coup, tous les étages au-dessus et en dessous.
2: Si l'on s'en tient aux dynamiques économiques, les tableaux sont sombres. La financiarisation du logement avance plus vite que la régulation. Mais l'histoire urbaine ne se résume jamais au rapport de marché. Des collectifs se forment, des mobilisations s'ancrent dans les quartiers. Et dans le même temps, la municipalité ne peut pas totalement ignorer la question du logement. Qu'est-ce qui peut infléchir la trajectoire ?
3: 2023, c'est un moment de bascule. D'ailleurs, on le voit bien dans le livre. C'est le moment où, du fait

0: Les couettes, on va les rendre aux gens qui galèrent vraiment à se loger, à se couvrir, qui dorment dehors, etc. Là, la mairie, en fait, elle embraye un petit peu la seconde et elle met en avant le fait qu'elle va plus seulement mettre en place des réglementations, mais vraiment créer une brigade de contrôle des Airbnb, suivre les propriétaires véreux. Mais elle met quand même encore 1 an et demi avant de faire les premières mises en demeure et à signer en justice une toute petite partie de ce qu'elle révèle en juin dernier, donc en juin 2025, être quand même 50% des annonces en Airbnb sont illégales à Marseille. Donc une annonce sur deux ne respecte pas les réglementations. C'est énorme, quoi. Quand on compare dans le débat public, on nous bassine un peu toute la journée avec les fraudeurs de la CAF, qui représenterait entre 2 à 3% du total des transactions sur la plateforme CAF. On est là, bon, là, quand il y a une annonce sur deux, quand même, la légitimité du business et son côté éthique, il commence à être sacrément mis en question, quoi. On assiste potentiellement à une transformation anthropologique, quoi. Effectivement, une grande partie des logements qui étaient jusque-là destinés à loger des habitants, des occupants, des habitants permanents, se transforme au profit de passagers, quoi. De gens qui occupent des logements de manière purement temporaire, grâce, en grande partie quand même, à cette niche et à ce capitalisme de plateforme du Airbnb, qui a réussi à trouver un espèce d'entre-deux entre l'hôtel et le logement longue durée, quoi. Et qui s'implante là-dedans en mettant de son côté tous les avantages de l'un et de l'autre, quoi. Il y a des vraies leçons sur le fait que, ben, quand il y a des actions de sabotage qui sont en même temps menées par plein de groupes très différents, que ce soit vraiment de la perturbation soft de toutes ces boîtes à clés que les touristes y galèrent, de la mise en visibilité, parce que ça fait des années que la question du mal logement, elle est devenue vraiment une priorité. Et donc, en fait, quand on fait une action sur la question du logement, le lendemain, très souvent, il y a des papiers un peu partout dans les médias qui apparaissent parce que c'est une question qui touche vraiment au cœur de Marseille, quoi. Quand ça va avec, en parallèle, toute une petite classe de gens qu'on pensait un peu moins touchés, comme des petits propriétaires qui en ont marre d'être en situation de voisinage contraint avec des gens qui font du bruit toute la nuit, qui viennent là et qui respectent ni les parties communes, ni le quartier, ni machin, parce qu'en fait juste ils sont de passage et qui font passer des règlements de copropriété qui interdisent la location en meublé. Qu'en parallèle, il faut mener ces actions toujours avec évidemment des revendications beaucoup plus, je pense, pérennes, d'encadrement, évidemment des loyers, mais ça peut pas se faire de toute façon, sauf à des niveaux délirants, sans la construction massive de logements, alors qu'ils soient sociaux, mais aussi même nous, c'est vrai qu'on y réfléchissait beaucoup les derniers temps dans un parc qui est hyper privé, les règles pour préempter, exproprier, se réapproprier des logements, c'est parfois aussi très long. Du coup, comment mettre en place, par exemple, des coopératives de rachat, de retape de bâtiments avec l'urgence qu'il y a aussi à loger dans des conditions dignes tous ces habitants? C'est des questions qui sont hyper actuelles et qui sont soulevées hein, dans beaucoup d'endroits à Marseille. Pour l'instant, on n'a pas les leviers pour les faire vivre toutes de façon pérenne. Mais en tout cas, ce qui est sûr, c'est que dès que cette montée en tension, elle a atteint un certain seuil, les pouvoirs publics ils sont obligés de réagir et d'accélérer la cadence parce que sinon, soit ça devient trop le bordel, soit ils apparaissent comme vraiment trop défaillants ou ne respectant pas les mesures sur lesquelles ils se sont engagés, à savoir de lutter un peu contre le mal logement, quoi.
1: Une ville peut choisir d'être attractive pour les investisseurs. Elle peut aussi choisir d'être habitable pour celles et ceux qui y vivent déjà. Mais dans les faits, ce ne sont pas les plus aisés qui sont poussés dehors. Ce sont les classes populaires, ce sont les travailleurs précaires qui cherchent pendant des mois un appartement. Ce sont les personnes déjà fragilisées par l'insalubrité qui se retrouvent encore plus loin, encore plus isolées. La crise du logement à Marseille n'est pas une fatalité. C'est un rapport de force. Un rapport de force qui, aujourd'hui, pèse d'abord sur les plus vulnérables. Merci à Victor Collet pour ses analyses. À bientôt pour un nouvel épisode de Combat Ordinaire.
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0: réalisé par Mauro Striano pour l'émission radio Le Combat Ordinaire, disponible sur Internet. Une interview de Victor Collet, auteur de l'ouvrage « Du taudis au Airbnb ». Vous êtes toujours à l'écoute de l'émission Prendre la ville sur Micro Rebelle 99.6 FM et on poursuit cette émission avec une autre interview, toujours réalisée par Mauro Striano, celle de Ludmila Maletra, juriste, qui aborde dans cette interview l'enjeu de la prévention des expulsions.
1: Dans les précédents épisodes, nous avons tenté de comprendre pourquoi les expulsions locatives atteignent aujourd'hui des niveaux records en France. Avec les sociologues Camille François, nous avons vu que derrière les situations individuelles se cachent aussi des mécanismes institutionnels, des pratiques administratives et des choix politiques qui contribuent à l'augmentation des expulsions. Mais une fois que la procédure est engagée, existe-t-il encore des moyens d'éviter l'expulsion ? Comment accompagner les ménages confrontés à des impayés des loyers ? Et concrètement, comment se déroule une procédure d'expulsion dans une ville comme Marseille, où les difficultés d'accès au logement sont particulièrement fortes ? Pour répondre à ces questions, nous partons aujourd'hui à la rencontre de l'Action méditerranéenne pour l'insertion sociale par les logements, plus connue sous le nom d'AMPIL. Depuis plus de 40 ans, l'association accompagne les personnes confrontées au mal logement, à l'habitat indigne ou à la précarité résidentielle. Elle intervient également auprès des publics particulièrement vulnérables et développe des solutions pour favoriser l'accès et les maintiens dans les logements. Parmi ces actions, l'AMPIL porte, en partenariat avec les avocats du barreau de Marseille, l'antenne de prévention des expulsions locatives, l'APEL. Cette permanence gratuite permet aux locataires confrontés à une procédure d'expulsion de bénéficier d'un accompagnement juridique, mais aussi de mieux comprendre leurs droits, les différentes étapes de la procédure et les solutions qui peuvent encore être mobilisées. Dans cet épisode, nous discutons avec Ludmila Maletra, juriste à l'AMPIL. Avec elle, nous avons parlé des réalités des expulsions locatives à Marseille, des difficultés rencontrées par les ménages qu'elle accompagne au quotidien, mais aussi des leviers qui permettent parfois d'éviter qu'une dette de loyer ne se transforme en perte de logement.
2: L'appel, c'est donc une permanence de prévention des expulsions qu'on fait tous les jeudis après-midi au tribunal judiciaire de Marseille. Donc, il y a une personne de l'AMPIL, donc soit un travailleur social, soit un juriste, qui est en binôme avec un avocat désigné par l'ordre des avocats. C'est une permanence ouverte à tout le monde, toutes les personnes qui sont en situation d'expulsion ou de dette, ou qui ont reçu un courrier de leur propriétaire, peuvent venir en fait et demander conseil. Et on ne reçoit pas que des personnes en situation d'expulsion ou en procédure d'expulsion, mais aussi des personnes qui demandent conseil ou qui recherchent peut-être un avocat aussi. Alors le public, c'est donc très souvent quand même un public précaire, qui a des difficultés par rapport au logement, et ils ont connaissance de la permanence grâce à, souvent la majorité, hein, c'est grâce à un document de la préfecture qu'ils reçoivent avec l'assignation à l'audience d'expulsion, qui les oriente en fait vers la permanence. Après, il y a d'autres, parfois c'est leur assistante sociale ou un CCAS qui va les orienter et leur parler de la permanence. Mais très souvent, ils arrivent avec ce document de la préfecture. Alors nous, du coup, on reçoit que des personnes qui ont connaissance de la permanence, mais c'est pas l'entièreté des personnes qui sont assignées. La plupart du temps, les personnes donc reçoivent ce document de la préfecture avec leur assignation, donc elles sont déjà assignées. Mais il y a des personnes qui peuvent venir parce qu'elles ont entendu parler de la permanence, elles ont juste reçu un courrier, par exemple un congé pour reprise ou pour vente, ou elles ont reçu un commandement de payer, et elles cherchent conseil. Parce qu'en fait, la procédure d'expulsion, elle fait très peur aux personnes. Et nous, on est là pour vraiment aussi les rassurer et leur apporter des clés de compréhension de la procédure. Parce que c'est sûr que quand on reçoit un document, un commandement de payer, une assignation, ça fait tout de suite très peur aux personnes. Ce qu'on cherche le plus à faire, en fait, stratégiquement, c'est de gagner du temps. Donc c'est pour ça qu'on recommande toujours aux personnes de prendre un avocat, même si elles ont une dette énorme ou que l'expulsion va être pratiquement, on est pratiquement sûr qu'elle va être prononcée par le juge. Le but premier, c'est vraiment de gagner du temps parce que toutes les démarches sociales à côté, elles prennent du temps aussi. Donc, faire une demande de logement social, déposer une demande de DALO, avoir la réponse, ça prend des mois et des mois. Donc, nous, juridiquement, on va plus essayer de gagner du temps sur ça pour permettre, en fait, les démarches sociales. Donc, déjà, de prendre un avocat, ça permet de peut-être renvoyer la première date d'audience à plus tard. Donc, on gagne déjà un peu de temps. Ensuite, au moment de l'audience, l'avocat peut demander des délais de paiement. Bon, une personne sans avocat aussi peut le demander, mais c'est toujours ça de gagner. Et en fait, après la décision rendue par le juge, si le juge décide de l'expulsion, il est possible de, pour l'avocat de saisir le juge de l'exécution. Et il peut demander jusqu'à un an de délai supplémentaire avant le concours de la force publique. Donc en fait, l'avocat est vraiment utile pour ça, pour demander des délais. Surtout que la plupart du temps, les personnes qu'on reçoit sont éligibles à l'aide juridictionnelle, donc elles ne déboursent pas de frais d'avocat. Et elles gagnent des délais, ce qui permet de l'autre côté, au travailleur social, d'avoir le temps de faire toutes les démarches.
3: Est-ce que les situations d'expulsion que tu vois correspondent un peu à cette image dominante du locataire qui est locataire mauvais payeur?
2: Pratiquement pas, non. J'ai jamais rencontré de personnes qui volontairement ne payaient pas leur loyer. Si ce n'est un seul cas qui peut arriver, mais c'est pas non plus de la mauvaise foi, c'est plutôt une sorte de stratégie, c'est pour les personnes qui sont dans un logement qui est dégradé, qu'ils ont demandé des travaux aux propriétaires à plusieurs reprises. Et en fait, au bout d'un moment, à force de refus, ils vont décider volontairement d'arrêter de payer le loyer pour effectuer une sorte de pression contre le propriétaire. Sauf que nous, on explique toujours à ces locataires-là que en fait, c'est se tirer une balle dans le pied parce qu'après, ça donne des raisons au propriétaire d'expulser la personne. Donc si c'est possible aussi de bloquer ses loyers sur un compte, il faut passer par un huissier et puis c'est faut avancer les frais pour bloquer ses loyers sur un compte et pas payer le loyer au propriétaire. Mais donc ça va être la seule situation où on peut dire qu'un locataire décide volontairement de pas payer son loyer, mais la plupart des cas, ce sont des personnes qui n'ont pas le choix de pas payer le loyer.
3: Dans l'expérience Camille François, la grande partie des locataires ne se présente pas aux audiences. Est-ce que tu observes la même chose? Et si tu observes la même tendance, est-ce que tu fais une idée de...
2: Alors, j'aurais pas un regard objectif puisque j'assiste pas aux audiences d'expulsion. Mais ce que je remarque, c'est que quand les personnes viennent à notre rencontre après l'audience, très souvent, soit elles sont pas allées à l'audience, soit elles y sont allées mais elles avaient pas d'avocat parce qu'elles savaient pas qu'elles avaient le droit d'en bénéficier. Et quand elles ne vont pas à l'audience, très souvent la raison avancée c'est juste qu'ils n'étaient pas au courant. Et par exemple, pas plus tard qu'hier, un monsieur qui m'a appelé, qui avait reçu une ordonnance d'expulsion. Et en fait, il n'avait pas reçu le commandement de payer, il n'avait pas reçu l'assignation à l'audience, et il a été au courant de l'ordonnance d'expulsion par le gardien de la résidence qui l'a informé qu'il y avait eu une décision d'expulsion. Donc il allait lui-même la chercher au tribunal, et en fait, il m'expliquait qu'il ne recevait pas tout le temps son courrier, qu'il n'avait pas eu d'avis de passage, qu'il n'y avait pas eu d'huissier, etc., qui était venu. Et ce qui est un peu, en lisant l'ordonnance, on remarque que donc il est censé avoir reçu le commandement de payer, commandement de payer qui était plus élevé que au moment de l'audience où la dette a été arrêtée à, je crois, 1200 euros, alors que sur le commandement de payer, c'était 1700. Donc, en fait, alors même qu'il n'était pas au courant qu'il y avait une audience, il était en train de rembourser un peu, en fait, sa dette. Mais le juge a quand même prononcé l'expulsion, comme il ne s'est pas présenté à l'audience. Mais à Marseille, y a, dans certaines copropriétés, il y a énormément de problèmes avec les courriers. Les personnes ne reçoivent pas leurs courriers, les boîtes aux lettres, elles sont cassées. La poste ne va pas forcément dans tous les immeubles. Donc, je pense que c'est vraiment une des grandes explications au fait que des personnes ne viennent pas à l'audience. Même si, en termes de résultats de la décision du juge, l'avocat ne va pas forcément changer grand-chose. Pour autant, il va être vraiment un support pour demander des délais. Pour déjà demander le report de l'audience, la première audience, il peut demander un report. Nous, ça nous, même si c'est juste un mois ou deux, ça permet quand même déjà de connaître la personne, voir si la personne, elle peut trouver un moyen de commencer à payer. Parce que pour un locataire qui a signé, il peut demander des délais seulement s'il a payé le mois de loyer courant l'audience. Donc, juste demander un report de l'audience permet en fait de décaler cette règle et permettre au locataire de peut-être regrouper de l'argent pour payer au moins le mois courant. Et ensuite, on réfléchit à comment il peut payer le reste. Donc pour ça, l'avocat, il est important, mais aussi, bon, ça c'est peut-être aussi spécifique à Marseille, mais dans tous les cas où les locataires, ils sont dans des logements indécents, où il y a des moisissures, où il y a des désordres dans le logement, l'avocat, lui, il va pouvoir faire, au moment de l'audience pour expulsion, il va pouvoir faire une demande reconventionnelle pour demander des travaux, ou du moins démontrer que la situation, elle n'est pas claire des deux côtés, quoi. Et demander des dédommagements, des dommages à intérêts, peut-être faire baisser le montant de la dette. Ça n'a pas forcément changé l'issue de l'expulsion, mais ça permet quand même d'apporter une certaine réparation. Puis l'avocat, il va être aussi le seul qui va pouvoir vraiment voir les irrégularités de procédure, qui va pouvoir contester... Souvent dans les congés, je trouve que avoir un avocat c'est très utile parce que donc les congés pour reprise ou pour vente, ils sont il y a une procédure très stricte en termes de délai et l'avocat il va vraiment vérifier ça et pourra faire sauter le congé quoi.
3: Et dans ta pratique, dans la pratique des Alpines, quel est le rôle les bailleurs sociaux jouent dans la prévention ou l'accélération de ce processus?
2: Alors, ça dépend beaucoup des bailleurs sociaux. Il y en a avec qui on peut bien travailler, qui vont être réactifs, qui vont chercher de faire de la prévention vraiment. C'est-à-dire, on va essayer de trouver une manière d'échelonner la dette, peut-être d'annuler l'audience. Bon, ça m'est jamais arrivé, mais je pense que c'est possible. Mais il y a quand même aussi des bailleurs sociaux qui coupent le contact en fait et avec qui on peut pas discuter et on peut pas faire de médiation. Ça m'est notamment arrivé là aussi récemment. Donc c'est une locataire. En fait, qui habitait avec sa mère, donc c'était sa mère qui était locataire en titre, et elle, sa fille, elle était simplement hébergée, mais elle avait grandi là, ça faisait 20 ans qu'elle habitait là avec sa mère, et sa mère est décédée. Du coup, elle est devenue hébergée sans droit ni... occupant sans droit ni titre, et il existe une loi qui permet normalement de transférer le bail. Lorsque un parent est décédé, il est possible de transférer le bail en fait à l'enfant qui habite dans le logement. Et en fait, cette personne n'avait pas les documents ni de RIB pour payer le loyer au bailleur. Donc, il a commencé à se former une dette parce qu'elle n'avait pas possibilité de payer le loyer en fait de sa mère. Et donc, elle a reçu un commandement de payer, une assignation. Et donc, moi, j'ai demandé au bailleur s'il pouvait me communiquer le RIB pour qu'elle puisse payer la dette, au moins jusqu'à l'audience. Et il m'a répondu que non, comme le dossier était actuellement dans le contentieux, il pouvait pas me donner le RIB, qu'il fallait qu'elle garde l'argent de côté, en gros. Voilà, sans même me dire qu'elle pouvait le régler à l'huissier, ce qui est aussi possible de régler le loyer à l'huissier. Mais là, donc, c'est clairement de l'obstruction où, en fait, le bailleur veut faire expulser cette dame et veut même pas percevoir le paiement de cette personne. Mais ouais, les bailleurs sociaux, c'est très obscur. Hein. C'est très dur d'avoir déjà un contact à qui parler. On est souvent renvoyé au standard où les personnes qui répondent au téléphone en fait ne sont pas en charge des dossiers, donc ne peuvent pas répondre concrètement aux demandes. Et en fait, y en a certains qui répondent à nos courriers, surtout quand on fait des visites et qu'on demande des travaux. En fait, on fait tout le temps un courrier. Ça arrive quand même qu'il y ait des réponses. En fait, ils nous répondent pour se protéger, mais derrière, ils font pas les travaux. Ou alors, ils vont faire juste un coup de peinture pour qu'on ne voit plus les moisissures, mais elles reviennent 2 ou 3 mois après. Il n'y a pas vraiment de grosse différence entre un bailleur social et un bailleur privé. Malheureusement, ils sont quand même assez indépendants. Par exemple, dans le cas donc du DALO ou pour les relogements. Donc, quand une personne elle a le DALO, elle est reconnue prioritaire et a l'accession à un logement social, mais c'est toujours le bailleur qui a le dernier mot. C'est-à-dire que la personne va recevoir une proposition de logement. Il y aura sûrement 2 autres personnes qui vont recevoir la même proposition de logement. Donc, cette proposition, ils la décident en commission avec un bailleur, la préfecture, peut-être d'autres institutions. Donc, ils décident à qui ils font la proposition, mais ensuite, sur les 3 personnes qui ont eu la proposition, c'est le bailleur qui décide qui y prend. Et il n'y a personne au-dessus de lui qui peut lui forcer la main, en fait. Et en termes de travaux, d'expulsion, c'est pareil. En soi, le bailleur, il est autonome et responsable de sa gestion locative.
3: En général, qu'est-ce qui se passe concrètement après le jugement, l'expulsion, les situations que vous suivez?
2: Après une décision d'expulsion prononcée par le juge, donc environ, on va dire 6 semaines après, la famille reçoit un commandement de quitter les lieux. Donc nous, on les informe vraiment de toutes les étapes de la procédure et tout ce qui est possible de faire. Notamment, c'est à ce moment-là qu'on peut saisir le juge de l'exécution pour demander des délais jusqu'à 1 an. Ça reste aussi pour les personnes qui, on va dire, sont dans des bonnes situations financières, qu'elles peuvent quand même peut-être payer un peu de loyer, qu'elles ont déjà commencé des démarches de relogement. Donc, il y a ça. Et si c'est pas possible, on peut aussi demander des délais au préfet directement. Parce que, en termes de procédure d'expulsion, c'est la préfecture qui a le dernier mot. Enfin, qui va décider de si elle procède au concours de la force publique ou pas. Donc, nous, on va accompagner jusqu'au bout la personne et faire donc des courriers à la préfecture, demander des délais, expliquer la situation, expliquer les démarches qui sont en cours et en fait tenter de repousser le plus loin possible le concours de la force publique en espérant parallèlement qu'il y ait une proposition de logement ailleurs, que je sais pas, qu'un dossier de surendettement soit validé, enfin ou autre. Et voilà, après l'expulsion peut quand même arriver. Et dans ce cas-là, on va plus aller du côté de l'hébergement d'urgence. faire une inscription de la famille ou de la personne au SIAO, peut-être faire un DAO. En général, quand même, les personnes qu'on accompagne sont relogées. Il y a toujours un moment où on arrive à avoir une proposition du DALO. Parce que quand, en fait, la procédure d'expulsion, la décision du juge d'expulser une personne la rend prioritaire à une demande de logement social. Donc toutes les personnes qui sont en procédure d'expulsion peuvent accéder au DALO par le simple fait qu'elles sont en procédure d'expulsion. Donc ça, on l'explique aussi aux personnes qu'en fait c'est presque stratégique, qu'on est obligé d'attendre la fin de l'audience et la décision du juge pour faire la demande de DALO et pour qu'elles reçoivent une proposition. Et il y a un article aussi qui impose aux personnes qui sont reconnues prioritaires d'ALO de ne pas être mises à la rue en cas de procédure d'expulsion. Donc en général, ce qu'on essaye, c'est vraiment de ralentir un maximum la procédure pour permettre aux personnes d'avoir une proposition de logement par le DALO et qu'elles ne passent pas par la case à la rue, quoi. Avant le concours de la force publique, les locataires sont censés recevoir une sorte de courrier ou un avis de passage qui va les informer que l'expulsion est prévue à partir de telle date et qu'elle peut intervenir à tout moment à partir de telle date. Et c'est plus à ce moment-là que là, ils vont décider de partir et pas attendre en fait que la police arrive. Sauf si pour le coup, ils ont vraiment zéro solution de relogement. Dans ce cas-là, ils vont rester. Mais c'est vrai que finalement, en fait, quand il y a un accompagnement social ou juridique, on arrive à soit à demander des délais, soit à forcer le DALO, soit à trouver une place d'hébergement, soit on arrive quand même à éviter ça, en fait. Et c'est là où je pense que l'accompagnement social est très très important.
3: Est-ce que, selon toi, qu'est-ce qui manque aujourd'hui dans le système de prévention des expulsions? Pour éviter les expulsions.
2: C'est sûr qu'il y a quelque chose de l'ordre du montant des loyers, hein, qui est trop élevé par rapport aux ressources des ménages, des personnes. Mais je pense que c'est surtout de l'information, en fait, qui manque. Parce que, souvent, je trouve quand même que le mécanisme, la procédure, elle est compliquée, elle est difficile à comprendre et elle fait peur en fait. Elle fait extrêmement peur aux personnes et c'est sur ça que vont s'appuyer les institutions, la police, les propriétaires pour mettre la pression aux locataires. C'est sur une procédure qui fait peur quand on la connaît pas et c'est sur ça qu'en fait ils font pression. Et je trouve que c'est là où, en fait, il faudrait que les locataires soient informés, plus d'informations, peut-être plus de moyens dans la prévention pour que les locataires connaissent leurs droits et connaissent aussi les droits des propriétaires et aussi leurs non-droits, quoi. Toutes les personnes qui travaillent autour d'une procédure d'expulsion, que ce soit les petites mains des bailleurs sociaux ou les juges ou les avocats qui vont faire ces procédures-là sont mal vues ou c'est un travail qui est mal vu, qui a peu d'importance, peu de visibilité, qui est pas considéré comme compliqué, etc. Et en fait, c'est aussi parce que la vulnérabilité des personnes et du public n'a pas d'attrait, en fait. Et je pense que ça se voit aussi dans le fait que ce soit les associations, par exemple, qui font de la prévention des expulsions et que, en fait, ce sont les associations qui portent le droit au logement en France. Que ce soit pour l'habitat indigne ou le relogement, c'est les associations qui portent le plus gros du travail. Et je trouve que ça montre bien de à quel point c'est important, du coup, pour l'État ou de, on va dire, laisser ça aux associations et pas prendre en charge le droit au logement comme une véritable politique publique du logement, quoi.
1: Merci à Ludmila Maletra, juriste à l'Impil, d'avoir pris le temps de partager son expérience et d'avoir éclairé les enjeux très concrets de la prévention des expulsions locatives à Marseille. Merci également à vous pour votre écoute. À très bientôt pour un prochain épisode.
0: Vous êtes toujours sur Micro Rebelle 99.6 FM et à l'instant, vous venez d'entendre une interview réalisée par Mauro Striano de Ludmila Maletra, juriste, qui abordait l'enjeu de la prévention des expulsions. Donc cette interview, comme la première diffusée dans cette émission de Victor Collet, est disponible sur le site lecombatordinaire.libsyn.com. Et c'est là-dessus que nous terminons cette émission. Et avant de nous quitter, je vous rappelle que si vous avez pris cette émission en cours de route ou si vous souhaitez réécouter une interview en particulier, toutes nos productions sont disponibles au format podcast sur notre site micro-rebelle.fr. Aussi, si vous avez des réactions à ce que vous avez entendu, si vous souhaitez partager un témoignage, si vous avez envie qu'on traite d'un sujet en particulier, vous pouvez nous contacter par mail via l'adresse redaction@micro-rebelle.fr. On se quitte là-dessus, enfin presque, parce qu'on va écouter un peu de musique. On écoute Radioman par Runa. À très vite sur Micro Rebelle.

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1: Parce que je vois, t'as réussi à te monter un business, c'est très bien, ouais, c'est très bien. Tu commences à palper. Mais quand tu commences à palper, il y a des règles à apprendre si tu veux continuer. Tu dois apprendre à faire la différence entre les armes et le beurre. Les armes, qu'est-ce que c'est? Les armes, c'est ta seule vraie richesse. C'est des valeurs boursières. Des œuvres d'art, tu vois, des conneries qui se monnaient et qui grimpent en valeur. C'est quoi le beurre? Une caisse, des fringues, une montre, toute cette gamme de merde que t'achètes et qui vaut plus rien une fois que tu l'as. Cherche pas ailleurs, mec. Des armes et du beurre. Point barre.
2: Hey Jesse.
3: Ok Manu.
2: Ouais. Tiens, passe-moi un billet.
3: Quoi? Un Pascal, tu veux quoi? 200, 300.
2: Qu'est-ce que tu fais avec ça encore?
3: Des Florins, tu veux quoi?
2: C'est fini maintenant. J'ai les 100, 200, 500 euros les gros.
3: Ouais, c'est de l'oseille, c'est
2: 500
3: pareil.
2: 500 euros.
3: C'est pareil mon frère.
2: Ouais. Bon, quel pareil?
3: On y va.

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0: Depuis 5 ans, le Vidéo Mapping Festival s'installe sur le site minier d'Arembert à Wallers-Arembert. Les artistes projettent des vidéos sur différentes surfaces, mapping monumental, immersif, sur objet, performance live. Une expérience unique organisée par les rencontres audiovisuelles. Ce rendez-vous culturel en région pour sa 9e édition se veut une vitrine artistique et une expérience sur le mapping. Carmen Boré, en charge de la communication.
1: Oui, c'est vraiment l'enjeu de cet événement. On a à cœur de montrer toute la diversité du vidéomapping dans les supports qu'on propose. C'est pour ça qu'on, dans ce parcours, on montre à la fois des créations monumentales, de l'immersif, mais aussi des formes un peu plus expérimentales qui mêlent par exemple d'autres disciplines artistiques comme de la danse, comme aujourd'hui. Et donc le mapping qui se renouvelle dans la forme et puis aussi dans les techniques d'animation, de la 3D, des éléments qui sont plus abstraits, plus d'autres plus figuratifs. Voilà, on veut vraiment montrer de la diversité.
0: Du mapping aussi qui se transmet aussi à des nouveaux créateurs.
1: Ouais, c'est un travail qu'on mène sur la filière vidéo mapping depuis quelques années maintenant. On a tout un dispositif de formation et d'accompagnement dans l'emploi des jeunes talents en animation ou dans les métiers de la technique audiovisuelle. Et donc ce soir sur le parcours, on avait effectivement une œuvre qui a été réalisée par un groupe de jeunes qu'on a accompagnés pendant 3 mois en formation pour leur apprendre comment on fait du mapping. Et puis pour eux, c'est l'occasion de voir leur première création est diffusée en public aux côtés d'autres créations professionnelles.
0: Dans ce parcours du Vidéo Mapping Festival à Wallers-Arembert, arrêtons-nous devant l'œuvre El Diablo, une création qui fait revivre le Paris-Roubaix à travers plusieurs styles visuels déjantés. Réalisée en 5 semaines par les jeunes professionnels en accompagnement à l'emploi métier du Vidéo Mapping Amiens, Lille et Wallers-Arembert. Et encadré par Jules Camille Huvig.
2: Alors nous, notre festival, il a commencé en 2018. Après, on en retrouvait encore ça et là. Moi, j'ai commencé, mon premier, je l'ai fait en 2015 à Dunkerque. Mais le Video Mapping Festival a débuté en 2018 à Lille, puis dans toute la région.
0: Là, l'évolution, c'est d'accompagner des jeunes performeurs.
2: Oui, en fait... Nous, on a aussi un intérêt de, avec notre structure, avec les rencontres audiovisuelles, de développer la filière et ça passe par la formation des jeunes au métier du vidéomapping, que ce soit les métiers de création ou les métiers techniques.
0: Par quoi on commence? Parce que c'est vrai que c'est grandiose, il y a un travail sur l'image, sur l'animation, sur la projection. Par quoi on commence?
2: De mon côté, je commence par présenter qu'est-ce que c'est le vidéomapping, son histoire, etc. Avoir une petite base sur les arts numériques. Le vidéomapping, c'est un art numérique, comme on en trouve en région. Et ensuite, on va faire un petit peu de dessin, de l'apprentissage des logiciels. Et assez rapidement, on va essayer de passer à la pratique, d'appliquer ça sur des projets concrets, avec des maquettes et avec, en bout de course, une projection dans les conditions, histoire de se rendre compte de différentes choses dont on ne peut se rendre compte que dans le cadre d'un événement.
0: Alors, devant nous, une projection de El Diablo, une projection en continu. Racontez-nous la genèse de ce projet.
2: Alors, El Diablo, l'Enfer du Nord, c'est la première création qu'on fait la session 2 d'accompagnement au métier du vidéomapping à Amiens. Donc, c'est 6 personnes qui ont travaillé sur l'image pendant 5 semaines. C'était leur première création. Donc, ils ont chacun un petit segment avec un petit cycliste qui font la course de manière un peu cartoon du Paris-Roubaix sur la façade de la salle des machines de Wallers-Arembert. Donc, ils ont travaillé sur cette façade pendant 6 semaines. Il y a aussi 2 étudiants en sound design qui ont travaillé avec leur professeur sur la création sonore. Donc, c'est vraiment un travail d'étudiants qu'on a accompagné pour leur première réalisation sur cette façade.
0: Et c'est quoi les étapes pour en arriver là, du projet jusqu'à la projection?
2: Alors, une première étape qui est une étape d'écriture, de recherche, où en fait, il faut se mettre d'accord sur l'histoire, il faut un peu anticiper la production. Et après, les étapes de repérage, de calcul technique, de fabrication de ce qu'on appelle le gabarit, donc qui représente la façade du bâtiment sur lequel on va réaliser les storyboards, les dessins, les recherches préparatoires. Et ensuite, il y a la réalisation de l'animation, des décors, des animations des personnages, et ensuite un assemblage avec à chacune des étapes différents tests pour valider, pour voir qu'est-ce qui doit être retravaillé, amélioré pour avoir le résultat le plus intéressant et le plus satisfaisant possible.
0: Ce qui est intéressant dans ce projet, c'est que c'est un hommage au Paris-Roubaix avec ses figures du Paris-Roubaix sans vraiment les représenter.
2: On a plutôt utilisé le Paris-Roubaix comme inspiration et on a voulu retranscrire l'énergie, la difficulté, l'épreuve, les différentes villes qui sont traversées avec différents décors et en faire une version un peu plus stylisée et fantaisiste.
0: On est ici au cœur du site minier où c'est projeté sur un monument ici dans ce site minier. C'est quoi le travail pour la projection aussi parce que c'est au millimètre près hein.
2: Oui, alors du coup, les équipes techniques arrivent la veille pour tout installer, doivent installer toute l'électronique, toute l'électricité, le son, etc. Et c'est un travail de plusieurs heures au cours de la nuit pour pouvoir faire les ajustements et aligner la projection sur la façade du bâtiment.
0: Parce que par exemple, les mains de El Diablo, à un moment... on les voit et elles sont vraiment au-dessus des fenêtres. Il faut vraiment tout calculer.
2: Oui, alors ça a été travaillé en fait à l'étape de conception. On a un gabarit, donc un dessin du bâtiment sur lequel vont travailler les artistes. On découvre le résultat final uniquement au dernier moment, le jour de la projection. Avant ça, on peut faire des tests, on peut essayer sur des maquettes, mais il n'y a que le jour même qu'on aura le véritable résultat. Je pense que c'est un art qui est à la frontière entre la création et la technique. C'est un peu un milieu de bidouilleurs, un peu comme on peut en retrouver dans le théâtre. Donc c'est aussi un intérêt, il y a des particularités. C'est du travail de nuit, c'est du travail le week-end, c'est des choses un petit peu étonnantes. Mais il y a aussi cette dimension super chouette d'avoir sa création projetée en immense, avec un grand public, public familial. Donc c'est aussi ces dimensions-là qui sont attrayantes pour les artistes. Et aussi une forme de liberté de création, quelque
0: part. Liberté de création, liberté d'exposition. Dernière question, le lieu aussi. Il y a du mapping qui est diffusé à Lille et partout dans la région. Mais ici, le site minier d'Arembert, il y a ce petit truc en plus, ce lieu qui a servi pour les mineurs et qui aujourd'hui sert pour les artistes.
2: Oui, le site minier d'Arembert, c'est un lieu auquel on est très attaché, auquel on a un grand plaisir à revenir, qui est très inspirant. Nous, on est une association basée dans la région et qui travaille dans la région. Et c'est vrai que c'est un lieu emblématique avec l'histoire des mines, il y a la proximité avec la nature. À chaque fois qu'on ramène des artistes internationaux ici, ils sont super intrigués par le monumental des chevalements.
0: Et c'est inspirant.
2: C'est très très inspirant, ouais. C'est très très inspirant. On est toujours ravis. C'est inépuisable. On peut toujours revenir sur ces façades et proposer quelque chose de nouveau.
0: Carmen Doré, chargée de la communication à l'association Les Rencontres du Visuel.
1: L'enjeu toujours d'aller toucher de nouveaux publics, mais effectivement de faire revenir aussi les habitués. Et on peut le voir d'ailleurs, on reconnaît, nous on est là chaque année, on reconnaît des têtes qui viennent nous voir. On a su aussi que le restaurant à côté avait fait complet parce qu'il y avait le Videomapping Festival qui était de retour à Wallers. Donc ça veut dire que oui, le public qui vient découvrir le mapping a envie d'en découvrir d'autres. Aux rencontres audiovisuelles, on développe par exemple en ce moment particulièrement la forme du mapping immersif qu'on peut retrouver un petit peu sur le parcours, notamment avec la transformation de notre salle à Lille qui s'appelle l'Hybride, avec une toute nouvelle proposition de mapping immersif qui permet vraiment de rentrer dans l'image, pas seulement d'assister au vidéomapping de manière frontale sur une façade de bâtiment. Avec l'immersif, on est vraiment immergé dans l'image. Donc ça, c'est une forme qu'on est en train, nous, d'expérimenter, de développer.
0: Être spectateur en fait, c'est faire image.
1: Faire image, oui, et puis effectivement aussi avec les formes interactives qu'on peut proposer, voilà, des formes qui sont un peu plus expérimentales où le public, le spectateur peut interagir sur la temporalité, la narrativité d'une histoire ou même comme on a pu le voir aujourd'hui simplement se déplacer sur le bâtiment, prendre des décisions et puis voilà, faire évoluer l'œuvre.
0: Plus qu'une œuvre visuelle, se veut de plus en plus immersif.
1: Oui, je pense qu'il y a une volonté aussi des spectateurs de découvrir ces formes-là. On assiste à beaucoup de formes immersives maintenant. Comme j'ai dit, nous, c'est vraiment quelque chose qu'on développe en ce moment de manière très concrète à Lille à l'Hybride, et on essaye aussi de le proposer en région lors de nos événements du Vidéomapping Festival. Là, aujourd'hui, à Arenberg, il y avait donc un mapping immersif et aussi une forme un peu différente d'exposition où le mapping ne nous enveloppe pas, mais on est quand même immergé dans un parcours avec du vidéomapping tout autour de nous, là, sur des objets, des bas-reliefs qui avaient été créés pour l'occasion, vraiment pour cette exposition, mais qui avaient effectivement été pensés comme un format immersif où le public joue un rôle presque, en l'occurrence d'un visiteur d'une usine alimentaire un peu loufoque. Mais effectivement, il y a cette volonté-là, oui.
0: Quelques mètres plus loin, un vidéomapping, la vie de la mine. Un hommage aux mineurs à travers le temps, l'évolution et les moments marquants. Le public est invité à les mettre en lumière et en action. Explication avec l'un des créateurs, Pierre Colle.
2: Alors moi, je suis le président de la société Chronix. On est spécialisé dans la création d'éléments interactifs pour le monde du spectacle, l'événementiel, etc. Et aujourd'hui, on intervient sur le mapping interactif, sur le thème de l'histoire de la mine. Alors en fait, on a choisi de représenter l'histoire de la mine sous les différentes périodes, donc entre 1889 et puis 2026. Et donc on a 5 scènes qui s'alternent et qui racontent une histoire différente de chaque étape de la mine.
0: Le spectateur peut interagir, comment ?
2: Alors en fait, on a conçu une tablette lumineuse et interactive qui permet de détecter la hauteur de la main. Et en fonction de la hauteur de la main, sur chaque scène, on a une interaction différente. Soit pour varier entre l'ancienne époque et la nouvelle, soit pour faire monter un ascenseur avec quelques gestes différents, plus ou moins complexes.
0: Comment on arrive à allier en même temps l'animation et l'interaction ?
2: Alors là, en fait, c'est une interface qui est conçue exprès et qui pilote le logiciel de vidéomapping. En fait, au lieu de simplement appuyer sur play, eh bien, on vient contrôler les paramètres de chaque vidéo. Et c'est un empilement de vidéos, de calques, et on fait varier chaque élément de ces calques.
0: C'est une manière de faire autrement du mapping vidéo. Comment vous avez pensé ce projet ? À quel moment vous l'avez pensé ?
2: Bah en fait, on l'a pensé dans le sens où on voulait faire participer le public, mais d'une manière très simple. C'est-à-dire que là, on a deux enjeux, que les gens prennent part au spectacle, mais aussi de ne pas créer une file trop longue de public. Donc ça doit être à la fois intéressant et à la fois pas trop, pour pas que les gens se stationnent et que ça devienne une file d'attente ingérable.
0: La 5e édition du Vidéo Mapping Festival au site Niais d'Arenberg, organisée par les Rencontres Audiovisuelles. Retrouvez le festival près de chez vous en vous rendant sur le site videomappingfestival.com. Ce reportage a été réalisé par Joris Nassens de Radio Club.
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0: 20 juin, le festival de musique électro plein air s'est déroulé au bord du lac du parc Jacques Vernier de Douai dans un cadre verdoyant. Nous étions présents sur place avec la Fédération des radios associatives du nord de la France, via la radio lilloise RCV qui avait installé un plateau radio pour l'occasion. Retour sur la journée de samedi, sous une chaleur écrasante, où je suis allé à la rencontre de festivaliers, organisateurs et bénévoles.
1: Patrick, salut.
2: Charlie, enchanté.
3: Noé.
4: Et moi, c'est Félix.
5: Et moi, Raphaël.
6: Elodie, enchanté.
0: Alors, vous êtes bénévole au festival plein air. Déjà, c'est quoi votre rôle durant le festival? Pour faire un petit tour.
6: Contrôle d'accès VIP.
0: Ça consiste en quoi?
6: Contrôler les billets des gens qui arrivent et scanner et leur souhaiter un bon festival.
0: Et ça va avec la chaleur, là?
6: Bon, on va voir, après on est sous tente, donc ça va, on risque de pas être trop pris par le soleil, mais c'est vrai qu'il fait pas mal chaud.
1: Pareil, mais pas VIP.
0: D'accord, pour les autres.
1: Voilà, pour tout le monde.
5: Pareil, je suis contrôle d'accès billet classique.
0: Ah ouais, vous êtes nombreux.
1: On est tous au contrôle d'accès.
5: Ouais, contrôle d'accès aussi, ouais.
0: Il y a des choses auxquelles vous devez faire attention, qu'on vous a dit
1: Ouais, bien sûr, s'ils viennent avec leur tente, ils peuvent pas rentrer ici.
0: Ah, c'est pas sous alors, quand on a une tente.
3: C'est de l'autre côté, ici c'est l'entrée pour les visiteurs classiques, et donc pour ceux qui sont en camping et qui ont leur matériel, on leur invite à rentrer de l'autre côté du festival.
0: Donc là, les gens arrivent tout doucement, vous avez déjà eu des questions, choses, non? Ça
1: non,
0: commence
1: non, du tout, là on ouvre dans 10 minutes, donc on a hâte.
0: Les gens sont déjà là, prêts à l'ombre en tout cas, pour rentrer ici. Et c'est la première fois que vous faites le festival en tant que bénévole déjà?
1: Celui-là, oui, en tant que bénévole.
0: Et en tant que festivalier peut-être?
3: Non, en tant que festivalier, j'ai jamais fait. Du coup, c'est une première en tant que bénévole ici.
5: Pareil, première fois en tant que bénévole ici.
0: Vous venez d'où d'ailleurs? Du coin là, du Douaisis, plus loin?
1: De Lille.
3: Ouais, de Lille également.
0: Et là, pareil, j'ai la même question, c'est la première fois en tant que bénévole ou même festivalier ici?
6: Moi, festivalier, je viens chaque année et c'est la première fois en tant que bénévole.
0: Et pourquoi faire le choix d'être bénévole cette année?
6: Après, je travaille dans l'événementiel depuis toujours et je sais que trouver des bénévoles pour des événements, c'est très compliqué. Donc si on peut les aider, c'est toujours bienvenu. C'est une superbe ambiance, on revoit tout le monde, enfin, c'est que du bénéf.
0: Est-ce qu'il y a beaucoup de bénévoles, hein? Vous savez combien vous êtes en tout bénévoles sur le festival?
7: Je crois qu'on est plus de 300.
0: Ah oui, plus de 300 quand même.
7: J'ai des amis qui m'ont ramené, ils ont dit on a besoin de bénévoles, vas-y viens. Et du coup je suis venu aussi pour aider.
0: C'est le bouche à oreille, c'est ça pour vous aussi? Comment vous êtes arrivé ici finalement? Vous avez connu comment qu'il y ait des recherches de bénévoles?
5: C'est par des amis, des contacts, des connaissances, ouais, le bouche à oreille.
0: Et c'est cool d'être ensemble aussi en tant que bénévole.
1: C'est ça, on a pu s'inscrire ensemble, on a pu s'inscrire entre potes. Donc on a les mêmes horaires, on a les pauses en même temps. Donc c'est cool, on peut les profiter ensemble. 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

0: Satisfaction. Toujours au festival plein air de Douai, j'ai pu aussi rencontrer quelques festivaliers qui nous livrent leurs impressions.
1: Sofiane.
2: Susan.
3: Alors, c'est la première fois que vous venez ici au plein air ou non?
1: Oui, c'est la première fois.
2: Non, ça fait la quatrième année.
3: Ah ouais, la quatrième année. Pourquoi vous venez ici?
2: Pour l'ambiance, la musique et passer un moment avec les amis.
1: Pareil, passer un moment avec mes amis.
3: Et qu'est-ce que vous aimez ici alors au festival?
2: L'ambiance, la convivialité de tout le monde, tout le monde est gentil, c'est cool quoi.
3: Il y a une scène qui vous plaît le plus là, dans les scènes, les trois qu'il y a ce soir, aujourd'hui?
2: La centrale quoi, c'est la plus grande. Après il y a celle-là derrière, elle est bien, mais ouais non, elles sont toutes bien en fait.
1: C'est la centrale la meilleure. Hein. Mais bon. Sinon les autres sont tous bien, mais il y en a qui sont plus à l'ombre, d'autres qui sont plus au soleil, etc.
3: Et vous êtes de où? Du Douaisy ou autre, ou plus loin?
2: Non, moi je suis de vers Hénin, Hénin-Beaumont.
1: Je suis d'Oisy, dans Douaisy.
3: Et pour fêter les vacances peut-être? C'est peut-être les vacances pour vous là?
1: La fin du bac aussi.
3: Ah oui, le bac?
1: Ouais, c'est ça.
3: Ça s'est bien passé?
1: Ça va.
3: Et aussi, pareil?
2: Ah oui, j'ai passé le bac, oui.
3: Ça a été?
2: Oui.
4: David, mon petit lapin.
5: Attends, comment ça, David, il est servi avant moi?
4: Parce que je préfère toi. Ah. Chacha, c'est la meilleure, donc je la prendrai en dernier. Pour la commande, hein. Ouais. En plus, je passe à la radio.
3: Voilà.
4: Attends, il y a l'acquisition qui est là. David, viens ici. Il est où, mon David?
5: Il est où, David?
4: Bonjour, allez, on l'appelle David. David, David, David, David.
6: Dites-moi tout,
7: qu'est-ce
6: que mange de
7: bon? Moi je m'appelle Iwan, originaire d'ici, du Nord, habitué au milieu festival et à faire la fête.
8: Moi c'est Anneline, je suis d'ici aussi, on est frangin-frangine. On est venu la première fois ici au festival à la deuxième édition et on revient chaque année à deux ici.
3: Vous êtes du Douaisy d'ici?
7: Plutôt Amandinois, Saint-Amand-les-Eaux, ouais. Ouais, plutôt par là.
3: Ouais, donc vous venez déjà depuis pas mal d'années ici.
7: Je crois qu'on avait commencé la deuxième édition. Ouais. Et on a tout de suite accroché l'ambiance, les artistes qui viennent, l'organisation, elle est toujours au top.
3: Et là, vous voulez voir certains artistes en particulier dans la programmation ou non?
8: Cette année, non, on ne s'est pas posé la question. Enfin, moi, je ne me suis pas posé la question.
3: Roland Cristal. Juste aujourd'hui, vous êtes là ou les deux jours?
7: Les deux jours, bien sûr. Et on a pris le camping avec.
3: Ouais. Camping. Donc avec le beau temps, la chaleur, mais quand même, là ça va?
7: Là, c'est assez compliqué, mais demain, ça risque d'être hyper agréable avec 6-7 degrés de moins. Mais ouais, ça va être dur là cet après-midi.
3: Avec même Céron, demain, il y a des grands noms, des gens, on va dire, des légendes vivantes qui viennent.
7: Demain, moi, j'attends plutôt, moi, c'est Acid Arab. Roland Cristal aujourd'hui, Acid Arab demain. Céron, ouais, c'est sûr que c'est un artiste à l'ancienne et renommé, hein, mais c'est pas celui que j'attends le plus.
3: Et qu'est-ce qui vous plaît dans le festival ici, par rapport à d'autres, peut-être?
7: Honnêtement, l'ambiance, le tarif abordable, il est très accessible. C'est un petit peu tout ça, ouais.
3: L'année prochaine aussi, vous avez prévu déjà ou pas? Ouais.
7: Quand je peux, je viens.
9: Hein. Clément.
10: Charlotte.
3: Alors, est-ce que vous connaissiez le plein air? C'est la première fois que vous venez ou pas ici? Alors,
9: moi, c'est la deuxième fois. Je suis venu il y a 2 ans. Et toujours du kiff, voilà.
10: Et moi, c'est la première fois.
3: Qu'est-ce qui vous a fait venir ici, déjà?
10: Clairement.
9: Alors, Roland Cristal. Donc un artiste qui passe tout bientôt sur la scène du lac. On a eu un coup de cœur pour cet artiste il y a quelques mois et on a sauté sur l'occasion pour venir le voir ici.
10: Et clairement, je vais aller plus loin parce que c'est Clément qui nous a fait découvrir Roland Cristal et en fait, on est tombé amoureux de ce gars et on est vraiment là que pour lui, quoi.
3: Ah ouais?
10: Ouais. Et il a une de ses chansons qui est devenue notre hymne. On lui a envoyé un mail pour qu'il la chante. Il a intérêt de le faire, clairement, en fait.
3: Ah oui.
10: Ouais.
3: Il vous a répondu?
10: Oui, il nous a répondu. Il nous a dit qu'il ferait ce qu'il pouvait.
3: Oui, j'imagine que...
10: Mais au moins, il a répondu.
3: Ah ouais, c'est super, ouais. Et donc, qu'est-ce qui vous plaît, vous, ici, sur ce festival, en particulier?
9: L'ambiance, clairement, je trouve que l'ambiance électro est toujours assez cool, où les gens se retrouvent sur de la musique assez sympa, sont là pour danser. J'ai rarement vu de problèmes sur ce genre de festival. Donc c'est toujours, toujours très cool de rencontrer plein de gens, de discuter avec tout le monde et de danser, quoi.
10: Moi, le fait que ce soit à taille humaine, vraiment par rapport à certains festoches dans le Nord, je prends par exemple le Main Square qui est très bien, mais où on se marche clairement dessus. Ici, je trouve que c'est vraiment très aéré, on peut circuler facilement, et ça, c'est assez appréciable, surtout en jour de canicule.
3: Ouais, et donc, il y a d'autres artistes que vous vouliez voir, par Roland Cristal ?
9: Sur les gros noms, peut-être Joris Delacroix et Benny Benassi, voilà. Mais on est vraiment venu à la base pour Roland Cristal, faut être très honnête.
10: Mais ouais, effectivement, Benny Benassi, parce que c'est quand même quelqu'un qui était là dans notre enfance, notre jeunesse.
3: Donc, début 2000.
10: Exactement, début 2000. Donc je suis curieuse de voir un peu comment est-ce qu'il a... Exactement, voir ce qu'il est un peu devenu.
3: Ouais. Et vous êtes du Nord ou vous êtes de où exactement ?
9: Alors, moi j'habite à Lille.
10: Pareil.

0: Vous venez d'entendre le titre Vendetta de Roland Cristal, dont nous parlaient plusieurs festivaliers du festival Plein Air à Douai. Retour sur cet événement et rencontrons cette fois une organisatrice du Plein Air qui s'occupe de la Safe Zone. Elle nous explique en quoi ça consiste.
1: Eh bien, bonjour à tous, je m'appelle Léa et je suis responsable Safe Zone sur le festival Le Plein Air. Donc la Safe Zone, ça consiste en fait à répondre à tout ce qui est problématique de VSS, donc violences sexistes et sexuelles. Donc on a un stand qui sont gérés par moi-même et mes bénévoles, pardon, et des bénévoles qui font également des maraudes pour justement pouvoir intervenir en cas de situation critique.
2: Vous êtes combien en tout pour la Safe Zone?
1: Alors je suis toute seule en tant que responsable et j'ai 12 bénévoles à ma charge.
2: Alors, comment ça fonctionne? Alors, c'est les gens qui viennent vous voir ou quelquefois vous pouvez aller voir des personnes, il y a des suspicions, des choses? Comment ça se passe?
1: Eh bien, c'est les deux. En fait, vu qu'on a un stand, il y a pas mal de festivaliers qui viennent nous voir, soit pour poser des questions sur tout ce qui est consentement et VSS, et notre rôle justement sur le festival, et à la fois mes bénévoles qui sont en maraude, si effectivement ils suspectent une situation un peu problématique ou s'ils sont témoins d'une agression par exemple, ils vont directement pouvoir intervenir. VSS, c'est violence sexiste et sexuelle. Et donc, ça comprend tout ce qui est globalement harcèlement sexuel, agression sexuelle et viol aussi également.
2: Alors, il y a une façon d'intervenir? Comment ça se passe s'il y a des gens alcoolisés, les bénévoles sont formés?
1: Alors, les bénévoles sont formés à ça. Après, je leur dis toujours, si vous vous sentez pas à l'aise à intervenir dans une situation, surtout si ça devient violent, parce que les personnes sont potentiellement éméchées, les agents de sécurité peuvent intervenir ou moi-même, je peux intervenir. Mais globalement, si on est témoin d'une situation critique, le but, c'est de mettre

0: profil de gens alcoolisés ou pas? Il n'y a pas forcément de profil particulier?
1: Il n'y a pas forcément de profil particulier. C'est vrai que parfois, ça peut être effectivement, en général, des gens soit alcoolisés ou soit qu'ils ont consommé des drogues dures. Mais sinon, globalement, une personne tout à fait sobre. On a déjà eu le cas sur certaines situations, des personnes étaient sobres et pourtant, elles ont quand même commis des agressions.
0: Et donc, au savoir gérer des heures, les personnes qui viennent, il peut y avoir des jeunes filles qui viennent vous voir directement alors?
1: Oui, c'est ça, complètement. Des jeunes filles ou même des jeunes hommes aussi, c'est déjà arrivé, qui se sont déjà fait agresser, qui viennent nous voir et qui sont en fait à la recherche d'une écoute, donc on les prend en charge. Et si effectivement elles veulent par exemple porter plainte ou quoi que ce soit, on peut aussi les accompagner ou alors on peut aussi les rediriger vers des associations pour pouvoir en discuter et savoir ce qu'elles peuvent faire dans leur situation.
0: Et donc vous faites partie de l'organisation du plein air ou c'est une structure à part où vous intervenez?
1: Non, je fais partie de l'organisation du plein air, donc l'association du jardin électronique qui gère le plein air et le festival du jardin électronique. Et de façon très récurrente, depuis maintenant un an, j'interviens toujours avec eux en tant que responsable Safe Zone.
0: Et avec le stand qui est bien identifié pour pouvoir vous trouver, c'est ça?
1: C'est ça exactement, on a fait exprès de placer une tonnelle jaune qui soit différente des autres tonnelles pour justement être identifiable. 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
2: C'était un retour sur le festival plein air qui s'est déroulé fin juin à Douai avec la Fédération des radios associatives du nord de la France. Un reportage de Jérôme Bailly de Radio Scarpe Sensée.
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0: Souvenir d'Artois, les échos du temps, c'est un spectacle son et lumière qui se passe les 4, 5, 11 et 12 septembre prochains à Paz-en-Artois, c'est au sud-ouest d'Arras. Pour évoquer ce spectacle, on est par téléphone avec Isabelle de l'association Les Spectacles de Paz-en-Artois. Bonjour à vous.
1: Bonjour.
0: Alors est-ce que vous pouvez d'abord nous raconter comment ça a commencé cette aventure, parce que c'est quand même une aventure pour une association de réaliser un son et lumière quand même de grande envergure.
1: Tout à fait, c'est vrai que c'est vraiment une belle et grande aventure qui a débuté en fait en juillet 2024 où l'association est née sur Paz-en-Artois et dès septembre suivant, en 2025, on proposait notre premier son et lumière et cette année effectivement on entame notre deuxième production puisque c'est encore un tout nouveau spectacle. Donc c'est vrai que c'est une grande aventure humaine et c'est un grand challenge, on va dire.
0: Alors comment c'est venu cette idée? Pourquoi un son et lumière? Il y avait déjà des gens qui avaient une expérience là-dedans ou comment ça s'est passé au tout début du projet?
1: Alors notre président Ludovic Langlard avait déjà une expérience dans le spectacle vivant et le son et lumière sur Bouc Maison et a cherché à continuer cette activité. Donc et c'est l'idyl de Paz-en-Artois qui lui a proposé de s'installer, d'installer l'association sur la commune. Et puis s'en est suivi en fait une grande réunion d'information pour vraiment informer sur le projet et puis rechercher des bénévoles et des partenaires, enfin toute personne de bonne volonté qui souhaitait faire part de ce projet. Et c'est comme ça que petit à petit en fait c'est venu. Et puis chacun a apporté ses compétences différentes dans différents domaines. On est à peu près une centaine de bénévoles, il y en a entre 70 et 80 sur l'espace scénique chaque soir. Mais c'est vrai qu'on vient tous d'horizons vraiment différents et variés et du coup chacun amène ses compétences et puis on fait aussi surtout de belles rencontres qu'on n'aurait pas effectuées dans la vie de tous les jours, j'ai envie de dire.
0: Alors ça s'appelle Les Échos du Temps, ça raconte quoi ce spectacle ?
1: Alors l'année dernière, le spectacle s'intitulait Souvenir d'Artois, où on a effectivement balayé un petit peu l'Artois de la période 1912 à 1920. Et pour notre second spectacle, on s'est dit pourquoi aller plus en profondeur et pourquoi ne pas plus axer sur le village en lui-même de Paz-en-Artois. Et c'est ce qui a guidé effectivement nos metteurs en scène sur l'écriture, la réécriture du scénario et puis la refonte totale de la bande-son, en fait. Et cette année, on sera non pas guidé par les souvenirs d'un soldat, mais on sera guidé par le clocher de Paz-en-Artois lui-même, qui invitera le public à revivre, en fait, le destin des habitants du village de cette époque, et donc également de leur vie pendant la Première Guerre mondiale. Et c'est vrai qu'à travers leurs joies, leurs épreuves, mais aussi leurs espoirs, les Échos du Temps va proposer une immersion plus humaine, mémorielle et historique au cœur de l'Artois, en fait.
0: Il y a l'idée d'une transmission par ce spectacle aussi, c'est aussi l'un des objectifs de cette initiative.
1: Tout à fait. L'objectif, c'est vrai que je pense que tout le monde a compris, hein, on est tous passionnés d'histoire au sein de l'association, et c'est vraiment ce devoir de mémoire qu'on aimerait passer, je dirais, de façon culturelle, ludique, sans que ce soit dramatique, mais voilà quoi, ça fait partie de notre histoire, c'est ce qui forge notre pays aujourd'hui, hein, c'est ce qui explique en partie notre pays aujourd'hui, et je pense que c'est important de transmettre effectivement aux jeunes générations ces faits qui malheureusement ne sont pratiquement plus relatés de bouche à oreille, puisque malheureusement les gens partent peu à peu quoi.
2: Je tiens à remercier l'ensemble de mes bénévoles.
0: Suite de notre entretien par téléphone avec Isabelle de l'association Les Spectacles de Paz-en-Artois. Alors, vous l'avez dit, il y a une solide équipe de bénévoles. Comment ça se passe là? Vous travaillez déjà depuis plusieurs semaines, plusieurs mois peut-être déjà
1: ah là au... là, on travaille déjà depuis... oui, on travaille déjà depuis plusieurs mois maintenant. C'est vrai que là, arrivé à cette époque-ci, ça s'intensifie, je dirais, un peu dans tous les domaines. Mais effectivement, par exemple, tout ce qui est script, scénario, tout ça, c'est bouclé. La bande-son, elle est encore en cours. On a des enregistrements de voix avec les bénévoles encore ce vendredi, par exemple. On a effectivement tout le travail de promotion, d'affiches, de tracks, de partenaires à trouver pour nous aider dans cette belle aventure. Et puis, après, je ne peux pas trop dire, je ne veux pas révéler certaines surprises, mais voilà, c'est vrai que plus on avance et plus on va être, on va dire, dans le cœur de l'action avec les répétitions, les premières répétitions, effectivement, qui vont commencer tout doucement. Oui.
0: Alors, pour donner une idée, hein, Pazon-Artois, c'est quand même une petite commune, il y a moins de 1000 habitants, une centaine de bénévoles pour un village de 2000 habitants, c'est beaucoup, quoi. Ça veut dire que quasiment tout le village, enfin, une grande partie du village est impliquée.
1: Alors, effectivement, c'est vrai que Pazon-Artois, c'est une commune vraiment très dynamique, où il se passe toujours plein de choses. Et on a réussi à fédérer autour de cette association des bénévoles du Pas-de-Calais, de Pazon-Artois, certes, mais du Pas-de-Calais en général. On draine jusqu'à Arras et de la Somme également. Moi-même, d'ailleurs, j'habite dans la Somme, un petit village à côté de Doulan. Voilà, on a réussi à fédérer autour de ce projet historique vraiment trois générations de bénévoles. C'est vrai que c'est une belle aventure humaine aussi à ce niveau-là, quoi. Au-delà du projet qui nous rassemble, on passe de beaux moments, on passe des fous rires, quelquefois des moments un petit peu plus techniques où l'attention est plus soutenue, etc. Mais c'est vrai que c'est un beau challenge aussi d'animer la commune quand on n'y est pas nous-mêmes, et pourtant on s'y sent vraiment bien intégré, c'est vrai.
0: Alors qui dit son et lumière historique dit aussi décor et costume, là aussi j'imagine qu'il y a un gros travail pour tout ça.
1: Alors oui, effectivement, l'année dernière on a eu notre gros travail de construction de décors. On a des décors de 7 mètres de haut, donc on est parti en fait d'un tas de palettes, on est parti de rien, des palettes, des clous, nos bras, et puis fort du scénario, on est parti dans la construction de fermes, j'ai envie de vous dire plus grand que nature, tout ça dans la joie, dans la bonne humeur. On y a passé beaucoup de temps. C'est vrai que cette année au niveau des décors, c'est un peu plus calme, on va dire, puisque on va faire qu'améliorer, et puis grâce à des effets spéciaux, donner une autre vision de l'espace scénique. Et puis au niveau des costumes, c'est pareil, l'année dernière on a un gros travail de costumes, où là on va être plus dans la finition, dans les choses qu'on n'avait pas forcément l'année dernière et qu'on va rajouter, notamment en termes d'accessoires, etc., pour vraiment rendre encore plus humain et plus vrai notre spectacle.
0: Peut-être, pour terminer, quelques détails pratiques pour les auditeurs, auditrices qui seraient intéressés pour venir en tant que spectateur, spectatrice. Comment ça se passe? C'est un gros événement, il y a beaucoup de monde, vous attendez beaucoup de monde déjà?
1: Alors, on attend 2000 personnes sur les quatre représentations, soit 500 spectateurs à peu près par soirée. Alors, l'année dernière, on a été victime de notre succès. C'est vrai qu'on a joué à guichet fermé nos quatre représentations. Je vous avoue, faut être honnête qu'on s'y attendait pas du tout. Ça a été vraiment un beau succès qui a récompensé vraiment tous nos efforts, quoi. Et on était très contents de l'engouement que ça a suscité. Et on espère réitérer cette année. Donc effectivement, la billetterie est déjà en ligne actuellement. Les auditeurs peuvent la trouver facilement sur Billets Web. Il suffit de chercher sur le moteur de recherche Souvenir de Pazon-Artois ou l'association de Pazon-Artois et on trouve facilement. On peut réserver dès maintenant, éventuellement payer également dès maintenant par carte bancaire. Donc on a un tarif adapté, bien sûr, aux adultes, aux enfants. On a aussi un tarif PMR sur sur justificatif. Et puis, on a réitéré, fort du succès de l'année dernière, notre place VIP, en fait, où là, pour quelques euros de plus, la meilleure place de gradin est réservée, ainsi qu'un parking un peu plus près. Vous avez également un cocktail de bienvenue qui est offert, hein, donc une boisson avec quelques grignotages salés sucrés et qui permet de discuter avec des bénévoles et des figurants de l'association. Et puis, avant le spectacle, vous avez une visite comptée des coulisses de l'espace scénique avec les metteurs en scène, donc qui vous expliquent toutes les subtilités en fait de la mise en scène, du scénario, etc. Donc, et puis on va mettre en place prochainement, je pense là à la fin du mois ou voire début juillet comme l'année dernière, un système de permanence en mairie pour les personnes qui souhaiteraient éventuellement de l'aide pour réserver sur internet ou qui préféreraient déposer leur chèque en mairie comme ils ont pu le faire l'année dernière. Il n'y a pas de problème à ce niveau-là.
0: Isabelle, merci. Et puis donc je rappelle que le son et lumière, les échos du temps, organisé par les spectacles de Pazan-Artois, donc c'est à Pazan-Artois au sud-ouest d'Arras, les 4, 5, 11 et 12 septembre prochains. Merci à vous. Ce sujet a été réalisé par Nico de Radio PFM.
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1: Vous écoutez Arte Radio. Cette année, pour mon anniversaire, j'ai demandé à mon conjoint qu'on parte 4 jours en Italie sans les enfants, à Naples. Ça me semblait le comble du romantique. Le Vésuve, la vue sur Capri et les spaghettis alle vongole. Le premier matin, j'ai voulu vivre l'expérience cappuccino au comptoir avec de vrais Italiens du cru. Nous voilà donc partis en quête d'un petit coin napolitain bien typique, avec ruelle étroite, linge aux fenêtres, vieilles dames assises sur leur chaise à même le trottoir.
2: Non mais oh là, ça va ?
1: Et c'est là qu'elle a ressurgi.
2: Attends, t'as pas honte ? Qu'est-ce que tu cherches là au juste ? Un coin un peu cradin en fait, qui fasse bien populaire, c'est ça ?
1: Cette sale troll de petite voix dans ma tête.
2: Bah regarde là, il y a des poubelles explosées dans le caniveau, et même un chat mort. T'es contente ? Tu as trouvé ton Naples authentique ?
1: Elle m'énerve quand elle monte comme ça sur ses grands chevaux.
2: Tu veux des vrais mafieux de la Camorra aussi ? Non mais tu te crois où ?
1: Et donc, pour la faire taire, j'ai préféré renoncer à mon cappuccino hors des sentiers battus. Et on est parti avec le flot des touristes visiter Pompéi. Mais là non plus, elle n'était pas contente.
2: Eh ben bravo ! C'est pour ça que tu nous as explosé l'empreinte carbone ?
1: Quand on s'est retrouvé au milieu d'une colonne de retraités néerlandais fraîchement débarqués de leur bateau de croisière, ça l'a mise en éruption volcanique.
2: Mais franchement, ma vieille, c'est une honte de cautionner ça. On est en train de leur flinguer un site il y a 2000 ans. C'est le retour des invasions barbares, là.
1: Voilà, j'ai senti que c'était surtout elle qui était en train de me gâcher mon petit séjour romantique. Et donc, à partir de là, j'ai décidé de manquiller mes spaghettis di mare et mes spritz au soleil couchant en faisant comme si je ne l'entendais plus. Et en me disant que les grosses questions qui tuent, je m'en occuperai en rentrant. Pourquoi on se sent toujours un peu mal en voyage, alors qu'on part pour se faire du bien, à la base, non ? D'où ça vient ? Qu'est-ce qu'il y a exactement derrière ce malaise ? Et est-ce qu'on peut voyager sans culpabiliser, sans se sentir ridicule, sans se faire arnaquer ? Parce qu'on va quand même pas renoncer au voyage, si ? Je sais pas, je voudrais comprendre.
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1: Épisode 42. Faut-il renoncer au voyage ? À peine débarqué de mon vol low cost, j'ai donc démarré mes recherches et je suis tombée sur un ouvrage avec un titre bien rentre-dedans qui m'a interpellée. Renoncer au voyage. Carrément, comme ça, au moins c'est clair, ça a tout de suite plu à ma petite voix. Sauf qu'en réalité, le propos de Juliette Maurice, l'autrice qui est philosophe, c'est moins de renoncer au voyage qu'aux clichés qu'on leur plaque dessus. Et là où j'ai été légèrement vexée, j'avoue, c'est que avec mon espèce de malaise permanent à me poser 20 000 questions sur Naples, qu'est-ce que je fous là, les ravages du surtourisme, la Disneylandisation des quartiers pittoresques, eh ben j'étais en plein dans un gros cliché. Puisque pour Juliette Maurice, le propre du touriste, eh ben c'est de mépriser le tourisme.
7: En fait, le mépris anti-touristique, pourquoi il est si profond ? Parce qu'au fond, il cache une espèce de haine de soi intériorisée. C'est-à-dire que je veux échapper à cette condition, je ne veux pas être un touriste. Et vous avez peut-être remarqué que parfois, on tombe sur un touriste qui sociologiquement nous ressemble et qui, par exemple, est un touriste français, et on le déteste encore plus. Donc c'est bien que dans le mépris anti-touristique, il y a une haine de soi. Parce que d'un coup, on se trouve devant un miroir. On ne veut pas être celui-là, on ne veut pas lui ressembler, on ne veut pas être affublé de la même casquette alors qu'il fait chaud, des mêmes chaussures, je ne sais quoi. Et plus je refuse cette position inconfortable, cette image dégradante, plus je risque d'y correspondre.
1: Je trouve ça éclairant, la haine de soi comme angle pour comprendre les nœuds qu'on se fait à la tête quand on voyage. Et ce que Juliette Maurice explique de très intéressant, c'est que cette haine de soi existait bien avant qu'on s'entasse par milliers dans des vols EasyJet pour aller défoncer les pavés des ruelles de Venise avec nos valises à roulettes. On pourrait dire qu'elle existe quasiment depuis le début des voyages. Juliette Maurice, dans son livre, consacre tout un chapitre aux philosophes qui, dès les premières circumnavigations et les grandes découvertes du XVIe siècle,
4: Terre.
1: Considère qu'en gros, après Magellan et son tour du monde, le game est plié, on ne fera plus jamais de vrais voyages. Qu'est-ce que c'est, le vrai voyage? Personne ne le sait exactement, à part un gros cliché qui nous embrouille la tête lui aussi.
7: On a effectivement, dans un coin de sa tête, dans un coin de la culture aussi, l'idée qu'il y a une authenticité, une vérité du voyage, comme ça, dans un ciel platonicien, on avait l'idée de voyage, avec une majuscule, et puis le touriste, ce serait vraiment une version dégradée. Une espèce de pauvre réalisation décevante, nécessairement ratée, du voyageur. Il y a une carapace de mythologie, en fait, qui s'est historiquement installée, peut-être un peu dangereuse, parce que... On pourrait peut-être se demander si celui qui se prend pour un grand voyageur aristocratique, moi je sais voyager, j'ai une espèce d'expertise, si on s'engouffre dans ces mécanismes de distinction, on peut aboutir à des conséquences qui sont peut-être pires que l'attitude un peu moutonnière du touriste lambda, quoi.
8: On te donne nos conseils pour visiter le vrai Bali, loin du tourisme de masse.
9: Tout d'abord, évite Canggu, c'est la zone d'habitation des expats et il n'y a rien à visiter.
8: Si tu veux voir des rizières authentiques, ne te rends surtout pas à Tegalalang, mais plutôt à Jatiluwi. Tu seras seul dans des rizières classées au patrimoine mondial de l'UNESCO.
7: Le touriste, ce serait toujours un voyageur en troupeau, ne prendrait aucune décision par lui-même, serait incapable de voir d'ailleurs ce qui mérite d'être vu, et par ailleurs abîmerait, parce qu'il est en troupeau, encore plus les lieux par lesquels il passe, il y aurait plus de nuisances, alors que le voyageur solitaire, au contraire, échapperait à ce pouvoir de nuisance. Parce qu'il est seul, parce qu'il a l'impression... justement, de moins, par exemple, polluer, etc. Parce qu'il n'est pas en groupe.
10: Ici, j'oublie totalement qu'on est dans une destination super touristique. Dans ce village, il n'y a pas trop de touristes. Là, on est dans un mariage avec que des Balinais autour de nous. On n'a que des interactions avec des Balinais. J'ai l'impression qu'on a vraiment un accès privilégié.
7: Effectivement, d'un point de vue éthique, ça pose pas mal de problèmes parce que ce sera aux autres de commencer à agir, à réfléchir, à questionner ces pratiques. Ça rejoint un petit peu cette opposition entre le touriste, qui en fait est tout le monde et personne, hein, et puis le voyageur qui finalement essaye de passer entre les mailles du filet.
1: Toutes ces contorsions pour ne pas regarder en face ce qu'on fait vraiment quand on part en voyage, c'est précisément le sujet d'une jeune sociologue qui m'a beaucoup impressionnée. Elle s'appelle Juliette Roguet. En 2021, elle a soutenu sa thèse de sociologie sur le tourisme au Pérou. Pourquoi le Pérou ? Parce qu'elle-même est partie là-bas en voyage avec une amie pour un échange universitaire entre la fac de sociologie de Lille, où elles étaient à l'époque en deuxième année de licence, et la faculté d'Arequipa, au sud du Pérou. Et ce qui donc est impressionnant dans la thèse de Juliette Roguet, c'est l'effort de réflexivité qu'elle arrive à produire sur ses propres comportements touristiques de jeune étudiante assoiffée de découvertes.
11: Pour nous, le Pérou... Ça représentait peut-être un monde en dehors de l'Occident, en dehors de la modernité, dans lequel on pourrait trouver des pratiques traditionnel, mais avec une sorte d'idée de la tradition complètement fourre-tout, qui correspondait à des attentes de jeunes femmes progressistes, de gauche, un peu hippies, qui écoutent du reggae et qui ont envie de se découvrir en voyageant. Et en fait, on avait très peu d'images, vraiment, à part le Machu Picchu et quelques éléments qu'on avait regardés sur des sites internet avant de voyager, les montagnes, l'immensité des paysages. Mais à part ça, on était dans une naïveté radicale.
1: À partir de son aventure personnelle, qui est complètement dingue, vous allez voir, Juliette Roguet parvient à décortiquer ce qui se passe en chacun de nous quand on voyage. Comment on s'en mêle les pinceaux dans nos désirs de dépaysement, nos rêves de rencontre et d'altérité, et surtout, c'est ça qui m'a le plus remué, comment notre envie sincère de découvrir le monde peut paradoxalement produire de l'aveuglement et du malaise. Sympa.
11: En arrivant à Arequipa, déjà, on est frappé par un paysage absolument gigantesque, puisque la ville est entourée par 3 volcans de cartes postales. C'est-à-dire, on demanderait de dessiner un volcan, on dessinerait le Misti, et du coup, il y a le Tchatchani, le Misti et le Picchu Picchu qui sont à plus de 6000 mètres d'altitude. Tout le centre-ville est blanc, avec une architecture coloniale espagnole, avec un ciel bleu, avec un soleil ultra vif. Tous ces petits kiosques dans la rue, les emolientes, c'est des boissons. À l'époque, on s'imaginait que c'était un peu comme des potions magiques avec plein de plantes traditionnelles qui vendent au coin des rues. Les restaurants, les picanterias avec la musique, les grandes tablées, la danse, la fête. Voilà, c'était ça la vie à Arequipa quand on est arrivé.
1: Ce qui est particulier dans l'approche de Juliette Roguet, c'est qu'elle ne débarque pas au Pérou avec la naïveté classique d'une touriste de base. Quand elle arrive à Arequipa, elle a quand même déjà un regard bien affûté par ses études de sociologie. Et ça l'aide à ne pas se laisser berner comme la première des gringas. En tout cas, c'est ce qu'elle croit.
11: Alors à Arequipa, évidemment, il y avait quelques endroits qui étaient plutôt réservés aux blancs, aux gringos et aux gringas, qui mélangeaient des signes précolombiens, andins, amazoniens, anarchistes, beaucoup d'éléments de la culture reggae, de plein de cultures underground qui se mélangeaient, donc des grandes fresques très colorées. On écoutait beaucoup de punk, de reggae, de Manu Chao, et dans une ambiance ethnique au sens très large, en tout cas qui correspondait, nous, à nos attentes, j'imagine, mais qui en même temps était très familière. Ça mélangeait plein de choses, c'était de la musique qu'on connaissait, ponctuée évidemment d'histoires racontées par tous les gens qu'on croisait sur la mythologie andine, des histoires sur la Pachamama à n'en plus finir, évidemment, sur Viracocha. Des histoires de mythes de la création, la terre-mère, la terre nourricière, Pacha, Mama, ça veut dire terre-mère. Divinité créatrice, et là-bas c'était une toute autre façon de considérer notre rapport au vivant, et c'est un élément qui est extrêmement présent dans toutes les pensées New Age, en tout cas c'est un élément qui a beaucoup voyagé. Tout cet ensemble de récits liés au Pérou et aux cultures péruviennes était toujours rendu accessible pour nous parce qu'elles étaient piquées d'éléments globalisés et de cultures qui nous étaient absolument familières.
1: Si Juliette Roguet a l'impression de percer à jour comme ça l'hybridation culturelle et d'être plutôt moins dupe que la moyenne, c'est aussi qu'avec sa copine de fac, elles sont installées sur place pour toute une année scolaire et que donc elles ont le temps, elles, de comprendre le pays en profondeur et de nouer de vrais liens avec les locaux.
11: Très rapidement, avec mon ami, on rencontre dans ces lieux de fête, puisqu'à Arequipa, donc comme dans tous les lieux touristiques au Pérou, on fait énormément la fête et On se retrouve à traîner avec une équipe de gars extrêmement drôles, extrêmement cultivés, qui nous racontent toutes ces histoires sur la mythologie andine, qui nous emmène dans les meilleurs restaurants, les plus discrets de tout Arequipa, qui nous montre des choses qu'on avait l'impression d'être les seuls touristes à pouvoir découvrir, les endroits les plus secrets, qu'ils connaissent très bien, parce qu'ils étaient tous plutôt guides touristiques, guides de haute montagne, ils faisaient de l'escalade, ou en tout cas dans des sports extrêmes. Ou aussi, ils nous emmènent dans des super fêtes parce que beaucoup d'entre eux étaient DJ, organisateurs de soirées, musiciens. Donc, avec toute cette équipe, on découvre un monde qui nous semble extraordinaire. Et ils me proposent d'aller, entre copains, faire un campement de plusieurs jours dans un endroit absolument sublime, faire une cérémonie d'ayahuasca dans le canyon du Colca.
1: Alors, si elle nous sort ça comme ça, l'air de rien, c'est que au Pérou, les décoctions de plantes hallucinogènes, comme l'ayahuasca, font complètement partie des expériences proposées aux touristes. Il y a aussi le San Pedro, je ne connaissais pas, c'est une boisson à base d'une variété de cactus qui contient carrément de la mescaline. Donc, il ne faut pas avoir peur de vomir l'entièreté de ses tripes et de voir apparaître le fantôme de son arrière-grand-mère en 3D. Mais il paraît que là-bas, c'est aussi banal qu'une excursion pédestre sur les sentiers du Machu Picchu.
4: Ayahuasca. Derrière ce nom bizarre, une plante hallucinogène interdite en France. C'est pour cette raison qu'il se rend au Pérou, où il est en vente libre, pour goûter à cette plante qui fait voyager les âmes.
11: 80% des conversations entre les touristes traitent de ça. Est-ce que t'en as fait? Est-ce que t'en as pas fait? Qu'est-ce que ça t'a fait? Qu'est-ce que t'as découvert? Moi, j'y vais pour ça. C'est quelque chose, en tout cas dans le milieu dans lequel j'étais, qui prend une énorme place. Et il y a effectivement beaucoup de gens qui partent au Pérou pour se soigner, que ce soit des maladies plutôt liées à la santé mentale ou physique.
1: Voilà, dans sa thèse, Juliette Roguet appelle ça le tourisme chamanique. Elle ne m'a pas raconté si, dans sa cérémonie d'ayahuasca organisée avec ses copains péruviens, elle avait aperçu le serpent cosmique. Mais en tout cas, par la suite, est survenue une révélation qu'elle avait vraiment pas vu venir.
11: Quelques temps après cette aventure, cette cérémonie, ce moment extraordinaire qui nous lie tous, et Gonza, qui était donc l'un de mes amis, au détour d'une conversation, il me lâche à la façon certainement d'un aveu, en tout cas, il me fait confiance et il me dit « Non, mais moi, je suis Brichero. » Je dis « Ah bon, mais c'est quoi Brichero ?» Il me dit « Bah, je suis séducteur professionnel de touristes. » Je dis « Quoi ?» Il me dit « Bah oui, tu le savais pas, tous les potes, on est tous Brichero. » Alors moi, j'apprends déjà l'existence de ce terme. Donc il m'explique que Brichero, ça vient de l'anglais bridge, ça veut dire faire le pont entre le Pérou et l'Occident. Que c'est une pratique très répandue dans le milieu touristique de séduction des touristes étrangères occidentales en particulier pour gagner de l'argent en se faisant entretenir, en ayant des cadeaux, en se faisant payer des nuits d'hôtel, des restaurants, etc. Donc il m'explique tout un monde qui se déroulait sous mes yeux sans que je m'en rende compte. C'est-à-dire que c'est une pratique née dans les années fin 70, début 80, et qui initialement permettait aux hommes de sortir du pays, puisque le Pérou était traversé par une grave crise économique dans les années 80-90. Et il me dit qu'il y a une expression très connue qui dit « Il y a trois façons d'aller en Europe, en bateau, en avion et en gringa. » Et que les gringas, donc ces touristes, étaient considérés comme la façon de sortir du pays et d'avoir une vie meilleure dans le pays d'origine de ces touristes. Donc il m'apprend que Lui et tous mes amis sont des bricheros. C'est pas leur métier principal, mais en tout cas, c'est comme une activité rémunératrice au même titre que leurs autres activités. Et que cette activité-là, qui était secrète à mes yeux, est très courante, construite, structurée, institutionnalisée, qui a des règles, qui a tout un ensemble de vocabulaire pour désigner les touristes. Hein. Presa, c'est proie. Pollo hervido, poulet bouilli. Enfin bon, il y a tout un ensemble de mots très liés au champ lexical de la viande qui doit être chassée, etc. Il y a toute une couche de ce que j'observais qui m'est apparue alors que je ne la voyais pas, puisque leur métier, le principal travail des bricheros, c'est de ne jamais montrer qu'ils sont en train de travailler. C'est un travail de l'intime, de performer la romance pour qu'elle soit vue et vécue par les touristes comme une véritable histoire d'amour, comme un hasard amoureux, comme une véritable rencontre. Donc cette pratique perdure en partie dans la mesure où elle reste invisible, notamment au regard des touristes.
1: Évidemment, quand Juliette Roguet a découvert que toute sociologue qu'elle croyait être, elle était passée totale à côté de ce phénomène qui se déroulait pourtant sous son nez, elle a décidé de se mettre au travail. Et pas qu'à moitié. Le bricherismo est carrément devenu le sujet de sa thèse, qui vient d'être publiée sous le titre « Jouir de l'exotisme ». Et donc, elle a mené toute une enquête pendant plusieurs années, de Cusco à Lima, en passant par Arequipa. Elle a recueilli des dizaines de témoignages sous forme de verbatim, qu'on va entendre en partie dans cet épisode. Tout ça pour essayer de comprendre les rouages souterrains de cette économie touristico-sexuelle et, plus largement, comment un truc aussi énorme peut passer à ce point sous les radars des touristes. Parce que, quand même, ce genre d'échange économico-sexuel entre touristes occidentaux et locaux, c'est déjà plutôt bien documenté. Par exemple en Haïti ou en République dominicaine, il y a même eu des films dessus, comme « Vers le Sud » de Laurent Cantet. Alors, pourquoi au Pérou, les touristes, elles, ne captent rien ?
11: Les touristes qui partent au Pérou, comme moi d'ailleurs dans un premier temps, n'ont pas du tout d'attente liée à l'érotisme. Elles souhaitent voir une sorte d'idée de l'authenticité andine, dans un sens extrêmement vague, de l'ethnique au sens très large. Les derniers Incas, en fait, c'est pour ça que les bricheros disent « nous, on est les derniers Incas, somos los últimos Incas », puisqu'ils vont donner à voir ce qu'elles attendent de voir, qui n'est pas du tout lié à l'érotisme, qui lui est à une ancestralité complètement fantasmée. Et le travail de ces bricheros, et une fois avoir fasciné les touristes avec cet exotisme, performer ce pachamamisme ou ce néo-indianisme, ils vont devoir faire naître un sentiment amoureux et puis un érotisme. Et une fois qu'elles sont fascinées et tombées amoureuses, il s'agit de les assaisonner, de sassonar, ça veut dire utiliser des stratégies pour pouvoir faire naître le don et circuler l'argent sans jamais sortir de l'apparence d'une romance de vacances.
7: Bercée par la soif d'explorer le monde, je suis arrivée avec mon ami à Cusco. Et nous sommes allés chez X, un ami d'amis péruviens qui faisait comme moi de l'escalade. Nous sommes partis tous les deux. Il m'a emmenée au Corazón de la Pachamama. On a emprunté des petits chemins de terre, déserts, où l'air était frais et où il faisait bon discuter. Mon espagnol était mauvais, alors X faisait tout pour qu'on puisse communiquer. Il parlait lentement. Il m'expliquait son histoire du monde, sa vision de la vie, sa connexion avec la nature. On est arrivé à un point clé qui restera à jamais gravé dans ma mémoire. El Templo de los Monos. Il m'a expliqué la signification de ce temple. Il me montrait les corps des animaux sculptés dans la pierre et tout prenait sens. Je me sentais privilégiée, aimée. Il était doux et attentionné. Il prenait soin de moi. À une distance toujours juste, ni trop près, ni trop loin, et ses mains baladeuses prenaient leur aise. Et là, le moment spécial est arrivé. Comme un rituel, une expérience qui t'embaume, qui ne ressemble à rien de ce que tu connais et dont tu ne sors pas indemne. On s'est assis en face des roches du temple qui formaient comme une cavité où se trouvait, enfouie à l'intérieur, une roche rouge
12: qui dessinait la forme d'un cœur, El Corazón de la Pachamama. J'allais pouvoir embrasser le cœur de la terre-mère, là d'où je viens, lui dire mes secrets mais aussi mes peurs, mes doutes, et surtout lui donner mon amour et lui demander d'exaucer mes vœux.
11: Moi, j'ai passé le plus clair de mon temps à étudier les bricheros qu'on appelle les bricheros waiki. Donc waiki, ça veut dire frère d'un homme en quechua. Ce sont donc les bricheros qui vont performer le dernier inca attendu par les voyageuses. Cet exotisme pachamamiste, néo-indien, hybride, etc. Et ces waiki ont tous des métiers de façade, donc des ganchos, des crochets qu'ils utilisent pour hameçonner leur proie. Donc ils sont pour la plupart artisans. Donc ils fabriquent des bijoux en métal, en macramé, avec des pierres semi-précieuses qui représentent tous les symboles de la culture andine et des cultures péruviennes au sens très large. Ils sont aussi guides touristiques, ils sont musiciens, enfin, tout un tas de métiers qui leur permettent de rencontrer les touristes et d'avoir une première interaction tout à fait spontanée. Donc ces waiki m'ont expliqué à de nombreuses reprises que ces premières rencontres spontanées, cette performance du hasard amoureux était tout à fait construite de façon professionnelle et répétée. Donc ils savent où se placer dans la ville, comment rentrer en contact, quelle est la phrase d'accroche qui va fasciner leur partenaire. Donc par exemple, ils vont rencontrer une femme, à peu près toujours sur le même modèle, en disant que c'est la Pachamama qui a mis cette femme sur son chemin, que leur rencontre est de l'ordre de l'énergie tellurique qui dépasse la rationalité occidentale. Et elle va être interprétée par la touriste comme une rencontre de vacances et comme une sorte de coup de foudre amoureux.

0: On s'est rencontrés sur la plage. Il est venu m'aborder pour me proposer une séance de surf gratuite. J'ai refusé. Et puis, le lendemain, il m'a proposé de m'emmener visiter des ruines et d'aller dans des bains thermaux. Comme j'étais toute seule, j'ai accepté. C'était vraiment magique. On a été au bain quand il faisait nuit. Il y avait le ciel étoilé. C'était vide. On était les seuls. Il a sorti une bouteille de pisco avec deux verres.
1: Ils ont tout un physique très travaillé, avec notamment de très nombreux tatouages qui viennent représenter tous les plus grands symboles de la culture andine. Le puma, le serpent, le condor, qui sont les trois symboles des trois niveaux de la cosmovision andine. Beaucoup de chamans, beaucoup de pipes, de fumée, de tout un ensemble de choses qui deviennent le support des rencontres, c'est-à-dire rencontrer un jeune homme, très souvent les cheveux longs. Ah bonjour, il est magnifique ton tatouage. Oui, c'est mon grand-père qui est représenté. Mon grand-père était un chaman, très puissant, et là on part sur un récit de la cosmovision andine. Donc ils sont extrêmement lucides sur ce que viennent chercher les touristes, parce que aussi qui ils sont ces bricheros, en dehors d'être des séducteurs professionnels, d'être des guides et d'être des artisans. Un des points communs, c'est que la plupart ont fait des études supérieures de tourisme et d'anthropologie, donc ils sont de très fins analystes du monde touristique et des attentes des touristes. Ils savent exactement ce qu'elles viennent chercher. C'est-à-dire que certains d'entre eux me disent, moi quand je les vois arriver en sac à dos et en sarouel, avec les yeux exorbités de fascination sur le monde qui les entoure, j'arrive et je leur dis que mon grand-père c'était le soleil et que ma grand-mère c'était la lune, et elles me croient. À demi-mot, ils caricaturent à peine, quoi.
2: C'est un menu. La française, tu ne vas pas la séduire comme tu vas séduire une américaine ou une allemande. Ça va dépendre de la personnalité de chacune. Par exemple, si je vois une américaine passionnée de montagne, je vais lui parler de mes trucs d'escalade. Si je vois une hippie, je vais lui parler de la cosmovision andine, des légendes. Si c'est une architecte, alors je lui parlerai de la technologie Inca.
1: Moi, la première fois, quand je suis arrivée au Pérou, je me souviens très bien, j'étais au bord du lac Titicaca et j'ai vu des jeunes hommes avec les cheveux longs, le corps entièrement tatoué, couvert de bijoux, qui faisaient un rituel d'offrande à la terre-mère au bord de la plage. J'étais dans l'incapacité totale de comprendre à quel point cette performance était reconstruite, qu'est-ce qui était de l'ordre du traditionnel, de la modernité, de la mise en scène. Moi, j'ai juste été complètement frappée et fascinée, puisque je n'y connaissais rien. Donc, quand on n'y connaît rien, cette mise en scène de l'exotisme, elle est impossible à discerner.
3: C'est ça que je trouve très puissant dans l'approche de Juliette Roguet. Elle ne se met pas en surplomb, parce qu'elle pourrait accabler ses gringas d'être aussi nunuche pour tomber dans le panneau. Mais non. Au contraire, tout au long de son enquête, elle montre à quel point, derrière cette apparente crédulité, se jouent des mécanismes ultra-retors auxquels, franchement, on est tous susceptibles de succomber. Ceux qui prétendent le contraire, à mon avis, sont un peu présomptueux. Parce qu'on cherche tous l'authentique. Mais qui a vraiment envie de voir le monde tel qu'il est? Et au Pérou, comme ailleurs, le monde tel qu'il est, on a plutôt envie de le

0: la couleur de peau est quelque chose qui est utilisé dans toutes les interactions pour situer les gens les uns vis-à-vis des autres. Beaucoup de bricheros me disent, moi dans mon village d'origine, j'étais rejetée par les femmes blanches péruviennes qui me considéraient comme un mécanicien crado de merde, dégueulasse. Donc en fait, le bricherismo, le fait qu'un homme performe une indianité pour séduire des femmes blanches qui sont encore plus blanches que les blanches péruviennes et grâce à ces alliances avoir de l'argent, etc., est une transgression des règles à l'intérieur de la société péruvienne. Ce qui fait que le personnage du brichero est absolument détesté et haï par les classes supérieures péruviennes, notamment les hommes des classes supérieures de Lima, qui considèrent que les bricheros représentent tout ce dont le Pérou devrait se débarrasser pour s'engager dans un processus d'occidentalisation et de développement. Et ce racisme envers ces hommes est totalement ignoré de la part des touristes. Il est presque incompréhensible que ce qui les fascine soit méprisé par la moitié de la société péruvienne. Donc cette fascination ingénue et naïve vient en fait révéler quelque chose qui est bien plus complexe, qui articule rapports sociaux de genre, de classe et de race.
1: Et oui, c'est sûr, les rapports sociaux de genre, de classe et de race, ça fait rarement joli sur la carte postale des vacances. Et pour essayer de comprendre par quelle circonvolution mentale les touristes arrivent quand même à se persuader que tout va bien, Madame la Marquise, Juliette Roguet mobilise une théorie intéressante, la théorie de l'enchantement. À la base, c'est une notion qui a été proposée par un anthropologue français, Yves Vinquin, puis reprise ensuite par une jeune sociologue qui travaille, elle, sur le tourisme en Grèce. Elle s'appelle Hekate Vergopoulos et elle a accepté de venir jusqu'à la radio pour nous faire la diapo.
2: En fait, ce qui met derrière la théorie de l'enchantement, Yves Vinquin, c'est la suspension volontaire de l'incrédulité, qui consiste à décrire le fait que dans plusieurs situations de notre vie, on se retrouve dans des configurations qui ont quelque chose d'une mise en scène, on le sait bien, néanmoins, on a envie de croire que quelque chose d'authentique, de réel est à l'œuvre. Par exemple, dans la fiction, on sait bien que c'est pas vrai ce qui se passe, mais on va quand même faire le saut intellectuel de se dire qu'on accepte, qu'on adhère à l'univers, par exemple dans les cas de maison hantée ou quoi. Voilà, on sait bien que c'est pas vrai, mais on fait quand même le saut intellectuel d'adhérer pour pouvoir suivre cette fiction. Donc Yves Vinquin, il a théorisé ça dans pas mal de situations, et parmi ces situations, il y a celle du tourisme. Et il a cette phrase que moi je trouve très très drôle, qui résume à peu près tout, qui dit voilà, quand je vais à Disneyland, je sais bien que la main que je serre n'est que celle d'un CDD suant, fumant sous sa grosse tête en carton, mais quand même, je dirais bonjour Mickey, est-ce que tu vas bien? Voilà. Donc c'est des situations dans lesquelles on se laisse léser, disons, on a envie de l'être, quoi. Il y a des ingénieurs de l'enchantement, donc des gens dont c'est le métier de mettre en scène. Par exemple, les acteurs de l'industrie touristique sont des ingénieurs de l'enchantement dans ce sens-là, mais il y a aussi nous, en tant que touristes, qui participons de façon tout à fait volontaire à ce jeu de dupes, d'une certaine manière.
3: La première fois que j'ai vu Rodrigo, il dansait, nous dansions. C'était comme dans un rêve. Nos regards se sont croisés, il m'a souri. Il était assez grand, avec de longues dreads, remplies de gris-gris en tout genre. Et surtout, deux grands yeux verts ressemblant à deux belles plumes. Nous sommes retrouvés à deux dans sa tente, tous les deux heureux de se tenir la main. Le charme de ce joueur de didgeridoo avait comme opéré sur moi. Les discussions étaient légères, douces et remplies de sentiments inconnus. Cette expérience du Pérou m'a fait énormément changer. Mon rapport à la nature, aux plantes, aux croyances, aux astres, m'a fait changer et évoluer. Ce fut une période inoubliable, des moments extraordinaires, un souvenir beau et lointain, un amour pur.
0: Les touristes et

0: ayant parfois mis de côté pendant plusieurs années, mettant énormément d'enjeux dans ce voyage, croit d'abord en une véritable histoire d'amour. Une véritable histoire d'amour avec un véritable inca descendant, c'est-à-dire que cette expérience sexuelle ou romantique vient apporter une énorme valeur au voyage, qui pourra être racontée de retour à la machine à café ou dans le groupe d'amis en revenant au pays d'origine. Donc cette expérience extraordinaire doit être absolument protégée, et pour préserver l'enchantement touristique, les touristes vont vouloir éloigner cette relation d'une marchandisation pour avoir une relation. Donc les femmes vont payer des repas, offrir des cadeaux, sans jamais négocier explicitement un service sexuel, et que les touristes ne soient jamais des clientes et que les bricheros ne soient jamais des travailleurs du sexe. Alors évidemment, les bricheros vont vivre de ces cadeaux, de ces nuits d'hôtel, de ces excursions. C'est-à-dire que les touristes ne veulent pas désenchanter leur voyage, ne veulent pas se rendre compte des enjeux qui sous-tendent cette relation-là, veulent préserver cette naïveté. Parce que certaines femmes vont complètement arrêter leur voyage, couper court à leur tour du monde pour rester 3 semaines, 1 mois, 2 mois à Cusco. Donc il faut pouvoir raconter cette histoire-là, se la raconter à elle-même et la raconter aux autres. Pour trouver du sens à cette relation, la rendre légitime aux yeux de soi et aux yeux des autres, pour pouvoir préserver leur voyage et pour en avoir pour leur argent.
1: Quand on entre en communication avec un fragment de monde de manière récréative, derrière, c'est très compliqué de mettre dans son scope des choses qui ne sont pas légères, qui sont de l'ordre du grave, de l'anxiogène, qui sont justement proprement toutes les dimensions politiques des actualités que traversent ces espaces-là. Par exemple, moi j'avais travaillé sur la Grèce au moment de la crise, et il y avait une campagne de l'Office du tourisme Grèce en France de promotion de la destination. Et le principe, c'était que vous aviez une série de photos très clichés de la Grèce, une antiquité, le soleil, la mer, etc. Et à chaque fois, le même principe, Greek sun, point, not in crisis. Greek sea, point, not in crisis. Donc c'est vraiment ça, c'est-à-dire il y a des ingénieurs de l'enchantement, et eux, leur fonction, c'est de créer de la destination. La destination, très simplement, c'est quelque chose d'autre que le territoire. Il y a un territoire qui vit son actualité politique, économique, sociale, humanitaire, c'est une chose, et il y a la destination. Et c'est deux territoires qui n'ont pas vocation à se rencontrer. Donc ça, c'est l'ingénierie touristique. Et vous, en tant que touriste, vous allez y aller avec cette idée de dire « Eh ben en fait, c'est pas si mal d'être du côté de la destination et pas du territoire, parce que je suis là pour me délasser. Moi, j'ai travaillé pendant un an, j'ai trimé, et là, ce que je veux, c'est me faire plaisir. Je veux être dans un rapport au monde récréatif. » Et donc, on accepte bien volontiers cette idée d'une destination en marge d'une actualité qui serait peut-être plus grave, plus dangereuse, même intellectuellement, émotionnellement ou autre. On accepte de la mettre de côté pour consommer un monde de manière récréative. Parce que sinon, on ne pourrait pas.
2: Quand quelqu'un comme moi vient de loin et lui rend visite, Hervé aime bien faire une petite cérémonie de bienvenue. Et il tient particulièrement à une chose, à ce que son invité plante une noix de coco pour laisser un souvenir à son jardin.
3: C'est génial, symboliquement, je fais une offrande à sa terre en plantant un arbre. Et du coup, il y aura une plante ici à tout jamais qui va vivre.
4: Bon, ça, la destination touristique versus le territoire réel, d'accord. On voit assez bien comment on est tous plus ou moins prêts à s'aveugler pour passer de bonnes vacances. Quitte à se raconter n'importe quoi, ça nous fait pas peur.
2: Ici, c'est un peu la nature qui donne le rythme. C'est la mer qui décide ce que tu reçois. Vous allez voir que cette philosophie de vie sera omniprésente durant ce voyage en Polynésie.
4: Mais là où ça devient vertigineux, c'est que l'ingénierie touristique des bricheros ne repose pas seulement sur des gringards ravis de la crèche qui n'ont rien envie de voir, ils arrivent aussi à actionner la conscience politique de voyageuses très concernées par le sort du pays. Et alors là, la boucle est bouclée.
0: Les bricheros vont, de façon très stratégique, utiliser l'argument, par ailleurs très juste, de la néocolonisation, du tourisme de masse, des injustices historiques, etc. Ils leur disent, vous, vous venez vous amuser pendant 3 semaines dans un pays pauvre, vous avez l'impression de réparer quelque chose en faisant joujou, en travaillant dans une ONG, puis vous repartez chez vous dans votre petit confort bien luxueux, et vous avez l'impression d'avoir fait une bonne action et d'avoir réglé quelque chose, alors qu'en fait vous n'avez rien réglé du tout. Et là, l'effet immédiat, c'est de dire non, moi, je fais pas partie de ce tourisme de masse. Je ne suis pas une méchante colonisatrice qui vient profiter de vous. Et donc, du coup, je vais payer des bières, payer le repas, payer une nuit d'hôtel pour sortir de ce rôle dans lequel, finalement, elles sont pleinement, d'autant plus quand elles payent pour entretenir leur partenaire. Et cette stratégie vient s'accompagner d'un discours très positif en leur disant qu'elles sont extraordinaires, qu'elles, elles sont différentes des autres touristes, qu'elles, elles sont pas comme les autres. Et évidemment, cette stratégie de culpabilisation marche dans la mesure où les touristes sont des jeunes femmes entre 20 et 30 ans, diplômées, progressistes, plutôt gênées avec leur place de blanche au Pérou et qui veulent continuer à croire qu'un autre monde est possible en caricaturant un vrai Pérou qui, en fait, n'existe pas.
1: Le mec avec qui j'ai passé la nuit, le musicien, il m'a touchée comme jamais j'ai été touchée avant, dans toute ma vie sexuelle. Le mec était complètement fou de mon corps, c'était ouf, j'avais jamais vécu ça. Alors qu'avec mon ex, déjà pour qu'il me prenne la main dans la rue, c'était limite des prises de tête. Sexuellement, c'est dingue. J'ai 35 ans, j'ai jamais connu ça. Je me sens hyper bien, hyper détendue, en parfaite connexion avec son corps. De toute façon, vu mon niveau d'espagnol, on risque pas de parler, on fait que baiser. Chaque coup de rein, c'est un truc de ouf, je monte au plafond. Je peux même pas te dire combien j'ai eu d'orgasmes ces derniers jours.
0: Un dénominateur commun à toutes les femmes que j'ai interrogées, qui ont entretenu des rapports avec des bricheros, c'est qu'elles ont eu une épiphanie sexuelle absolument flamboyante. C'est quelque chose de très répandu.
1: Moi, ce que j'aime chez les Péruviens, c'est qu'ils foncent. Ils n'hésitent pas, quoi. En France, tu ne sais jamais sur quel pied danser. C'est un coup oui, un coup non. Ils sont froids. On dirait qu'il faut tout faire à leur place.
0: Et ce qui, moi, m'a beaucoup intéressée, c'est qu'elles viennent justifier ce plaisir sexuel pris en essentialisant la masculinité latino-américaine.
1: Les Péruviens sont plus doux, plus tendres. Ils sont très câlins comparés aux mecs en France.
0: Les latinos sont plus chauds, sont plus exubérants, savent mieux faire l'amour, alors qu'en réalité, j'ai l'impression que ce plaisir sexuel pris, il relève de différents facteurs. D'une part, qu'elle soit éloignée de chez elle, qu'il n'y a personne pour la juger, il n'y a pas ses copains, il n'y a pas sa famille, il n'y a pas son travail, donc elle peut faire ce qu'elle veut, il n'y a personne qui est là pour témoigner de ce qu'elle fait. D'autre part, parce que c'est de par leur place dans la structure sociale en tant que femme blanche occidentale qui face à un homme subalterne ou subalternisé qui viendrait, à mon avis, ouvrir la possibilité d'un plaisir sexuel. C'est-à-dire qu'elle domine son partenaire et du coup, elle s'autorise à prendre du plaisir sexuel parce qu'elle le domine. Ce qui, moi, m'a fascinée, c'est que même le plaisir sexuel va être justifié par quelque chose qui ne sera jamais de l'ordre de la révélation des rapports de pouvoir, des inégalités socio-économiques et des conséquences brutales de la néocolonisation. Donc le politique et le marchand va passer sous le tapis. Le politique ne doit pas abîmer le voyage. Donc le tourisme est gorgé de l'histoire coloniale propre à chaque espace social touristique, mais le principe même du tourisme vient lisser l'ensemble de ces rapports de pouvoir alors qu'ils sous-tendent chaque interaction.
4: Merci Juliette Roguet. Maintenant qu'on sait tout ça, il va falloir essayer de passer à travers nos vacances. Je ne sais pas si vous partez, vous, mais où que vous soyez cet été, n'oubliez pas que, quelque part, on est tous des gringas. 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
2: 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Toute l'actualité africaine avec Nemo Ampis.
3: Nous sommes à Ceuta dès le début de ce journal, l'une des enclaves espagnoles du nord du Maroc, où se trouvent encore des milliers de jeunes qui avaient réussi la traversée de la frontière il y a 2 semaines. Rabat réclame toujours leur retour dans le royaume. Des affrontements intercommunautaires dans l'état du Niger au Nigeria, nouveau signe de la fragilité dans cette zone où les groupes armés s'en prennent également régulièrement aux habitants. Une vaste opération de fouilles dans les prisons du Mali, des téléphones saisis, de la drogue aussi et des munitions même dans quelques endroits. En RDC, la plateforme C64 appelle à une nouvelle journée de manifestation. Ce sera le 15 septembre prochain, soit le jour de la rentrée parlementaire. Et un mois après l'expiration de son ultimatum lancé à Félix Tshisekedi pour convoquer un dialogue national. Et puis vous entendrez Succès Masra à la fin du journal. Sorti de prison vendredi, devant la presse samedi, l'ancien Premier ministre tchadien présente ses ambitions pour le futur du pays. Près de 300 candidats à l'immigration illégale ont été interpellés hier à la frontière entre le Maroc et Ceuta, selon une source sécuritaire citée par nos confrères du média Le 360. Ceuta, c'est cette enclave espagnole située dans le nord du royaume où 70 000 personnes avaient réussi à passer il y a 2 semaines. Après ce drame qui a fait des dizaines de morts selon Madrid, Rabat réclame toujours le retour de l'ensemble des mineurs non accompagnés présents dans l'enclave. Ceuta, où s'est par ailleurs rendu notre envoyé spécial François Ferkataji, à la rencontre de ceux qui sont restés sur place.
4: Ils se baladent en petits groupes le long de la côte et font passer les journées entre baignades et repos à l'ombre des arbres. Les mineurs marocains arrivés à Ceuta espèrent encore rejoindre l'Europe et ne souhaitent pas revenir au Maroc, comme Bilal, 17 ans.
5: Je veux rester ici à Ceuta ou en Europe. Il n'y a rien au Maroc, je n'ai pas d'avenir là-bas.
4: Certains ont trouvé une place en centre d'hébergement, d'autres dorment dans la rue, peut-être un millier. Tous les soirs, ils se retrouvent sur la Playa del Trampoline avec

chaque artiste dont je vous parlerai. Alors, pour rappel, pour celles qui découvrent mon travail, Éloge des créatrices est une performance que j'écris et joue à partir de la collection d'un musée. Par conséquent, chaque musée est différent et m'amène à visibiliser de nouvelles créatrices. Dans ce projet, Artemisia Gentileschi a toutefois une place un peu particulière puisqu'elle est la seule que j'emmène systématiquement avec moi. Emmener avec moi, c'est littéralement ça. Elle m'accompagne d'une manière intime. C'est l'amie, la sœur qui est là à côté de moi quand j'écris, quand je convoque d'autres artistes, quand je m'extasie de leur talent, quand je m'effondre de lassitude, tristesse, colère face à tout ce qu'elles ont enduré, et quand je m'apprête à aller jouer tout ça aussi dans le musée. Elle m'accompagne aussi en tant que créatrice dans le parcours, car je la cite et joue au moins une de ses œuvres, quel que soit le musée. Pour moi, Artemisia Gentileschi est l'incarnation de cette notion d'agentivité. Elle l'incarne elle-même déjà, et vous allez voir qu'elle est sacrément badass, et elle l'incarne au travers des protagonistes de ses peintures. Je dis protagoniste parce que c'est précisément là où réside pour moi la force de son travail. Sa capacité à nous faire sentir l'agentivité des personnages mythologiques qu'elle peint. Ces figures mythologiques, comme Judith, Madeleine, Suzanne, elle les peint agissantes. Et vous verrez dans quelques instants à quel point ce n'est pas intellectuel ce que je vous raconte parce qu'elles agissent vraiment et sans détour. Elles ne sont pas du tout des figurines petites poupées de cire figées dans des stéréotypes, dans une certaine fatalité, comme les représentent habituellement les artistes de l'époque. Hommes, ça va sans dire. Dans les peintures d'Artemisia Gentileschi, elles sont protagonistes car elles sont en mouvement. Et ce mouvement ouvre à de nouvelles représentations, de nouveaux récits, de nouveaux possibles. Autrement dit, comme nous l'évoquions dans l'épisode précédent, Artemisia Gentileschi ne fait pas barrage contre le patriarcat. Elle crée un système d'irrigation. Chaque peinture est une digue, une vanne, un canal qui lui permet déjà d'être elle-même artiste, sujet, protagoniste de son talent, de sa signature, de son nom, de sa carrière, de sa vie, mais aussi de redonner cette agentivité aux figures féminines qu'elle peint et de nous questionner à notre tour encore aujourd'hui, 4 siècles plus tard. Alors, sans plus attendre, c'est parti, ouvrons les vannes et allons à la rencontre de la queen de l'âge baroque. Artemisia naît à Rome en 1593. Sa mère, Prudentia, meurt quand elle est enfant. Elle traîne dans l'atelier de son père, enfin elle est même enfermée dans l'atelier de son père, Orazio Gentileschi, peintre renommé et reconnu. Elle y travaille, elle est la seule apprentie féminin et de loin la meilleure. Et elle développe très tôt un talent hors norme. En 1610, elle a 17 ans. Elle peint et signe Suzanne et les vieillards dans une version sans détour que je vous présenterai dans quelques instants. Mais avant ça, faisons un petit point de contexte. Tout d'abord, se souvenir que nous sommes au début du XVIIe siècle. Siècle marqué par la haine des femmes, décomplexée, organisée, diffusée, institutionnalisée à travers l'Europe, notamment avec la chasse aux sorcières qui a fait 200 000 procès, 100 000 exécutions, dont 84% des victimes sont des femmes, soit quasiment 9 sur 10. Et ça non plus, on ne peut pas dire que c'est un détail ni un hasard. Rappelons aussi que les femmes n'ont pas le droit de peindre et donc de signer. Par conséquent, celles qui peignent, écrivent, composent, cherchent, soignent, etc. sont dissidentes. Elles osent défier le régime patriarcal, l'ordre naturel. Et là, vous ne me voyez pas, mais je mets plein de guillemets à « ordre naturel ». Être dissidente suscite fascination en tant que suspicion, jalousie, haine. Elles sont une menace. Et le bûcher est une manière très efficace de cramer leur agentivité et leur postérité. Tu m'étonnes que leur miroir dit de sorcière est un memento mori, souviens-toi que tu vas mourir, et non un memento vivere, souviens-toi que tu existes. Revenons à Artemisia. Dans ce contexte, elle a le privilège d'avoir un papa peintre, ce qui lui permet d'accéder à des toiles, des tubes de peinture, un atelier, un apprentissage, une éducation, des connaissances.

et l'audace de signer, donc d'exister. Exister en tant que sujet. Ça, c'est un énorme privilège. Car sans ça, effectivement, il ne reste qu'à te souvenir que tu vas mourir sans avoir existé. Toutefois, et sans minimiser le privilège dont elle dispose, il reste à échapper au bûcher et résister aux assauts du patriarcat. Les hommes sont jaloux de son talent. Son père est jaloux. Les autres peintres sont jaloux. À la mort d'Artemisia, deux peintres ne lui pardonnant pas d'avoir été admirés dans un monde considéré depuis toujours comme réservé aux hommes, lui dédient deux épitaphes outrageantes qui n'ont d'autre mérite que de permettre de renseigner la date de sa mort en 1653. Tout le monde est gêné par sa force considérée virile, sa beauté considérée comme suspecte et son talent considéré comme hors norme. Elle dérange, elle encombre. Elle dérange et encombre son père en particulier. Car en signant sa première toile, elle s'émancipe. Ça veut dire factuellement qu'elle quitte l'atelier et arrête de lui faire don de son exceptionnel talent gratuitement. Et en signant, elle lui subtilise son nom, Gentileschi, elle l'éclipse par son talent. Mais comme un talent ne se brise pas, son père va tenter de la briser, elle.

0: Par le biais d'une entremetteuse, il la met entre les mains de son ami Agostino Tassi, piètre artiste connu pour ses violences sexuelles. Une sorte de Bruel de l'âge baroque, vous voyez. Enfin, je dis Bruel à ne pas confondre avec Bruegel, le peintre flamand connu pour ses paysages enneigés et ses scènes de villages animés. Mais revenons au multirécidiviste Agostino Tassi. Il vient de plus en plus souvent dans leur maison, accompagné de son ami Cosimo. L'un et l'autre tentent plusieurs fois de l'agresser, prétextant que c'est une fille facile, aux mœurs légères. C'est bien connu, hein ? Quand on a du caractère, c'est qu'on s'envoie en l'air. Elle, vous doutez bien qu'elle se défend, qu'elle s'en défend. Elle les prie de cesser de lui tourner autour. Je rappelle qu'elle a 17 ans et qu'en dehors d'être enfermée dans l'atelier de son père pour peindre pour lui, elle signe aussi son premier chef-d'œuvre. Mais eux insistent. Ils insistent et disent, tel un Louis Sarkozy, que si Artemisia Gentileschi dit non, c'est parce que c'était trop vite, trop rapide, trop fort et qu'il faut recommencer. Un jour, alors qu'elle est en train de peindre, Agostino fait irruption, renverse son chevalet en lui disant, je cite, « Ne peignez pas tant, ne peignez pas tant », et il la viole. Il va réitérer les viols et lui promettre à chaque fois de la marier. Sauf qu'il est déjà marié. Et il fait même assassiner sa femme. Mais pas du tout dans le but de marier Artemisia, mais pour continuer à violer ici et là. Horacio finit par déposer plainte pour le déshonneur qu'il subit. Il l'appelle « la mise à mort de lui-même ». Tandis qu'Artemisia, elle, est accablée de fausses déclarations, de fausses accusations, et sur ordre du juge pour tester si elle dit la vérité, on lui broie les doigts avec des lacets. Les doigts, oui, vous avez bien entendu. Les doigts pour une peintresse. Si vous aviez des doutes encore sur les intentions du père, ben là, il n'y a plus aucun doute, c'est clair. Le père souhaite la détruire. En fait, non. Tout le monde veut l'anéantir. Le procès a lieu à Rome en 1612 et tourne autour d'une seule question. Y a-t-il eu viol ou pas étant donné que la fille a récidivé ? La fille a récidivé. C'est ce qui est écrit dans les actes d'un procès pour viol en 1612. Ce sont les archives les plus anciennes d'un procès pour viol, connues, conservées et même publiées aux éditions des femmes. On notera ici qu'en 1612, c'est indiqué que c'est elle qui récidive. En 2026, c'est Flavie Flamand qui récidive. 4 siècles plus tard, c'est toujours la même impunité qui récidive. Aujourd'hui en France, il y a un viol ou une tentative de viol toutes les 2 minutes 30. À peine 6% des victimes qui portent plainte. 0,6% des auteurs qui sont condamnés. Et 91% des auteurs sont proches et connus de la victime. C'est toujours la même impunité qui récidive. Après un court passage en prison, Agostino Tassi est libéré et redevient, comme si de rien n'était, le meilleur ami d'Orazio Gentileschi. Tandis qu'Artemisia, elle, doit fuir et s'exile à Florence.
1: Mais à Florence, le phénix renaît de ses cendres, elle infléchit la courbe de sa propre histoire et aussi de celle des femmes. En fait, elle va rentrer dans la plus haute école de l'époque en Europe, en fait, de peinture à Florence, c'est l'Accademia. Elle rentre à l'Accademia, alors on s'emballe pas, hein, c'est pas parce que tout d'un coup ils se sont dit « Ah tiens, ce serait bien quand même qu'on ait des femmes, un petit peu de parité, etc. » Non, non, en fait, elle rentre parce qu'ils sont obligés de constater son talent hors norme. En fait, elle rentre comme un homme. Et là, à partir de ce moment-là, s'ensuit, mais alors franchement, une renommée qui fait que du coup, ça amène des commandes. Et donc, pour une femme extrêmement importante, Virginia Woolf va l'écrire dans une chambre à soi, l'indépendance financière pour pouvoir être autonome et pouvoir prendre ses décisions par elle-même. Artemisia Gentileschi, son autoportrait n'a rien à voir avec les autres. Elle en a rien à foutre de savoir ce qu'on pense d'elle et elle tourne le dos à l'ignominie. Elle est face à sa toile. Elle porte une robe verte. Les manches sont retroussées. Elle a un tablier de cuir marron, attribut des hommes. Elle a ni voile, ni rien du tout. En fait, elle a les cheveux en pagaille noire bouclée, là, comme ça, tout foufou. Elle n'a pas de bijoux, rien de tout ça. Elle est face à sa toile et elle est en train de peindre. Et son geste est large, ample, libre, vaste. Vous voyez, on sent à quel point elle vit, elle est l'œuvre et l'œuvre est elle. On a l'impression aussi que ses lèvres sont en mouvement. Elle a la bouche légèrement ouverte, comme ça. Et d'ailleurs, elle parle. Dans ses peintures, elle parle. Et je peux vous dire qu'elle ne va pas se taire. En 1612, après le procès de Rome, elle doit fuir à Florence. Elle va peindre une Judith décapitant Holoferne. Alors, Judith décapitant Holoferne, c'est un peu comme Suzanne et les vieillards. C'est un thème biblique extrêmement fréquent et représenté par les hommes. Elle, elle en apporte, elle en fait, elle peint une version à elle qui est vraiment sans détour. Pourquoi ? Parce qu'elle donne à Holoferne les traits de Agostino Tassi, son violeur. Et elle donne à Judith ses propres traits à elle. C'est inédit, c'est sacrément culotté. Parce qu'à l'époque, on peint des figures historiques et mythologiques. Mais je veux dire, une femme réelle et un homme réel, c'est interdit. Là, elle, elle donne les traits de personnages réels, quoi. Et on est en 1612, c'est quand même juste génial. J'adore cette femme. Bon, alors, Judith, à nouveau, c'est extrêmement cinématographique. Le plan est serré, d'accord ? On a les deux femmes, Judith, donc Artemisia Gentileschi, et sa servante, toutes les deux jeunes. Elles ont une robe jaune. Le jaune, c'est la couleur d'Artemisia Gentileschi. Vous avez le vert véronèse, le noir soulage, et vous avez le jaune Gentileschi. Elles ont toutes les deux une robe jaune avec un décolleté. Elles ont les manches retroussées. La servante, elle tient fermement le buste de Holoferne, donc de Agostino Tassi. Lui, pendant ce temps-là, il est allongé sur son lit. Les draps sont blancs. Il a le torse nu. Et il a un drap qui remonte à peu près jusque le bas du torse. Et il a des yeux horrifiés. Et de sa main droite, il tente d'accrocher comme ça la gorge de la servante. Mais pendant ce temps-là, Judith, donc Artemisia, lui tient fermement la tête de sa main gauche. Et de sa main droite, elle tient un sabre. Enfin, je veux dire, vraiment, c'est une épée, en fait. Enfin, c'est un poignard, mais qui fait cette taille. Et elle lui tranche la gorge comme on égorge un porc. Le sang gicle et il va se répandre sur les draps blancs de manière tellement réaliste, en fait. Pourquoi c'est si réaliste? Parce que Artemisia Gentileschi tient cette connaissance picturale de la représentation du sang par son ami Galilée. Ce que le Caravage n'a pas du tout. Franchement, ça Judith, mais c'est tellement, mais c'est une grosse blague, quoi. En fait, la représentation du sang qui gicle de la gorge de Holoferne, c'est des Scooby-Doo roses, vous voyez, les bonbons de gélatine. C'est pas du tout de l'hémoglobine, quoi. Mais c'est tellement ridicule, mais c'est le Caravage. Alors que là, c'est Artemisia, et du coup, qu'est-ce qui va se passer? On va dire que son tableau est trop brutal et il va être refusé. Pour Artemisia, c'est pas brutal, c'est vital. Pour toutes les femmes, c'est vital.
0: Après la brutalité du père, la brutalité d'Agostino Tassi, la brutalité des hommes, la brutalité du Caravage, artiste peintre souvent associé à Artemisia Gentileschi et criminel notoire, c'est elle qui est brutale et son tableau est refusé. Ce qu'on appelle la brutalité chez une femme, en réalité, c'est son agentivité, sa capacité à agir, à renverser le rapport de domination, à ne plus se soumettre. Et ça, ça choque. Car on estime que c'est exagéré, que c'est faux ou qu'elle ment. Chez Artemisia, peindre justement cette agentivité, c'est crucial, c'est vital, c'est viscéral. Vous vous souvenez, je vous ai parlé au début de Suzanne et les vieillards, son premier tableau réalisé en 1610, alors qu'elle a 17 ans. Imaginez, on y voit une jeune femme qui a ses traits et son caractère aussi. Elle est nue, assise sur le rebord d'un bassin, une serviette de bain blanche posée sur sa cuisse gauche. Deux hommes sont penchés sur elle par-dessus une sorte de petit muret. Le titre dit « Suzanne et les vieillards », mais là, franchement, ils sont pas si vieux que ça. Celui qui est le plus penché vers elle et qui lui parle a l'index gauche devant sa bouche et semble lui dire de se taire. Il est blond, roux, un peu dégarni, avec une barbe Il porte une grande cape rouge, symbole de prestige, d'autorité, de pouvoir. L'autre, il a les cheveux noirs. Il est bien habillé aussi. Il porte un riche costume brun, mais on sent qu'il a moins de pouvoir. Il est à la droite, d'ailleurs, de celui avec sa cape, peut-être son bras droit. Et il a la main sur son épaule en signe de complicité. Et il lui murmure quelque chose à l'oreille. Elle, Suzanne, elle a le buste et la tête tournée vers le bassin pour ne pas les regarder. Comme dans l'autoportrait, elle leur tourne le dos. Elle tourne le dos au vieux monde, à sa violence, à cet ordre naturel auquel elle refuse de se soumettre. Elle les repousse violemment de ses deux mains. C'est d'ailleurs le focus sur lequel Artemisia attire notre attention. Si on tire une diagonale entre les coins du tableau, on trouve au centre les mains. Une main s'interpose. Son bras est plié, son poignet en extension dit « stop ». Refuse ce que les deux hommes lui disent. L'autre main, pareil, mais un peu plus loin sur un autre plan. On a donc au centre ses deux mains qui les repoussent et son visage et son torse qui s'en éloignent. Mais nous, de là où on est, on voit parfaitement son visage à elle. Ses yeux, son front plissé par la colère, le dégoût, tout son visage dit non. Sa bouche est entrouverte. Elle parle. Elle nous parle. Pas pour nous demander de l'aide, non. Elle nous interpelle. Elle nous dit probablement ce que Lila Watson, artiste, chercheuse, activiste et militante autochtone australienne, a dit en 1985 aux Nations Unies. Si vous êtes venu pour m'aider, vous perdez votre temps. Mais si vous êtes venu parce que votre libération est liée à la mienne, alors travaillons ensemble. Et cette position d'allié, c'est un des sujets abordés par Marie-Lou Leblanc.
2: Y a-t-il des alliés à la gentilité? Tu sais, on dit souvent, est-ce que t'es un allié aux femmes? Est-ce que t'es un allié à la communauté de SLGBTQIA+? Puis moi, ça m'énerve des fois, cette affaire-là, parce que je suis comme... Mais j'ai pas envie que tu sois juste l'ami à côté. J'ai envie que ça soit... Je veux que tu sois embodied de cette cause-là. Je veux que ce soit ton... Je veux que ce soit ton corps, quoi. Je veux pas juste que tu sois... Non, mais je suis à côté. Halai, à côté. Puis genre... This is my friend Vanessa, tu sais. Puis elle est une alliée, est une alliée, quoi. Je veux que tu sois avec moi, tu sais. À l'intérieur de ma peau dans cette cause-là. C'est juste un allié. On dirait que des fois, mais je veux pas que tu sois, je veux pas te forcer à être queer ou à être femme, c'est pas le but, mais je veux pas que tu sois juste parallèle à la cause ou juste quelqu'un qui t'aide dans la cause, à notre quête. Je veux que tu fasses partie de la quête. C'est soit t'es en train de bouger ou pas, tu sais, mais l'ennemi est possible, tu sais, ou l'adversaire est possible. Il y a plein de gens qui agissent avec moi sans le savoir, tu sais, puis sans le nommer, tu sais, sans faire « je suis avec toi » là-dedans. Il y a quelque chose qui me rassure parfois dans le fait que les choses bougent, peu importe. C'est la vie, quoi. C'est la nature. Je pense que ça me rassure. Puis ça me calme, tu sais. Un peu que les choses continuent à bouger même quand moi, je me repose. Puis le repos, ça permet de bouger aussi. C'est un autre sorte de mouvement. C'est un mouvement peut-être plus circulaire, mais... Il bouge quand même, quoi. Fait que ça me ressource. Ouais. Puis mon père. Mon père me ressource beaucoup. Mon père est une grande source de... c'est un homme, cis. Et puis mon père me ground beaucoup au niveau émotif, parce qu'il est très, très émotif aussi. Puis il me rassure aussi sur ma capacité en tant que femme d'arriver à tout faire, quoi. T'sais, il est toujours là à me rappeler... que des trucs banals, mais que parfois j'ai besoin, tu sais. Mes amis me disent souvent, ton père, c'est le papa que j'aurais voulu avoir. Et quand tu viens chez nous, et je le sais parce que quand j'étais plus jeune, parfois j'en étais jalouse, mais si tu viens à la maison, mon père, c'est ton père. Et puis, je pense que mon père pourrait réparer beaucoup de petites filles. Réparer, c'est pas le bon terme, parce que je pense pas que ça a besoin d'être réparé. Je pense juste que mon père, c'est le meilleur père, quoi. Puis ce qui est le fun aussi, puis ce que je sais que puis c'est comme ça que je sais que c'est un bon père, c'est qu'il le sait pas lui-même. Tu sais, je pense qu'il y a des papas qui vont faire non, moi je pense que j'ai fait une bonne job. Mon père, lui, toujours en questionnement, j'ai-tu fait une bonne job, j'ai-tu été assez là. Puis on l'a régulièrement cette discussion là. Puis tu fais comme ouais, pas. Tu venais me chercher à tout bout de champ, je faisais des crises de panique à l'école. Il venait me chercher, on allait marcher en nature, puis il était comme fait des câlins aux arbres. Tu sais, genre des trucs un peu de que de base, puis de parle-moi comment tu te sens, très émotif, très sensible, puis à l'écoute. Des trucs que je souhaite à tout le monde, quoi. De la part d'un papa, je pense que ça réglerait beaucoup de problèmes.
0: Dans l'épisode 1, je vous disais que la gentilité me faisait penser à un agent nettoyant. J'ai posé la question à Marie-Lou, et voici ce qu'elle a répondu.
2: J'ai vraiment l'image d'une tondeuse, là, mais... Tu sais, une tondeuse, faut que t'as restart une fois de temps en temps. Faut la restarter. J'ai ça dans la tête, je m'excuse, mais... Faut la starter parce que... Ben, à un moment donné, t'arrives au bout du truc, tu sais, puis ben, t'as fini de passer la tondeuse, puis tu penses que c'est acquis, puis ça l'est jamais. Ton gazon, il finit tout le temps par repousser. Puis je pense que c'est un peu ça, toutes les embûches que les femmes peuvent avoir, c'est que la style de gazon, pour l'instant, il continue tout le temps de pousser. Puis le gazon, c'est qui? On voudra bien mettre les gens dans le gazon, mais c'est vraiment le truc de tondeuse, quoi. C'est vraiment... Ça repousse tout le temps, les embûches sont toujours là, fait qu'il y aura toujours du blé à tondre puis du gazon à tondre, mais la tondeuse aussi est tout le temps là, quoi. On va y mettre du gaz, puis le gaz, pour moi, c'est... pour faire aller le moteur, quoi. Pour moi, c'est les amis, c'est la communauté, c'est la créativité, c'est les rencontres, c'est les résidences, c'est les moments seuls, c'est mon chum, c'est tout l'amour qu'il y a autour de moi, quoi. Puis ça peut refaire partir la tondeuse, quoi. Fait que je suis pas sûre que c'est acquis. Je pense que c'est toujours à entretenir. Un petit changement d'huile, une fois de temps en temps, ça fait pas de mal à personne, quoi.
0: Et voilà, c'est fini pour aujourd'hui. Je remercie Marie-Lou pour son témoignage. Si vous voulez découvrir son travail, retrouvez-la sur Instagram. Quant à Artemisia, en 2025, il y a eu une exposition à Paris au musée Jacques Marandré. D'après vous, par quoi commencer l'exposition? Une salle dédiée à son père. Voilà. Bon bah merci, au revoir, j'ai envie de dire. Enfin, je vous dis surtout merci et à bientôt à la rentrée. Et d'ici là, allons voir ailleurs si nous y sommes, car vous savez quoi ?

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0: La région Hauts-de-France compte environ 200 lycées professionnels, incluant l'enseignement public et privé sous contrat, pour un total d'environ 70 000 lycéennes et lycéens. Dans le détail, l'Académie de Lille compte environ 140 lycées professionnels pour environ 50 000 lycéennes et lycéens, et l'Académie d'Amiens environ 60 lycées professionnels. Cette année, plusieurs académies confirment la mise en place de la correction dématérialisée des copies du bac en lycée professionnel. Cette décision a été prise sans explication ni concertation avec les organisations syndicales, et cela pose de nombreuses questions aux enseignantes et enseignants concernés. Nous avons souhaité échanger à ce sujet avec Nicole Veillé, enseignante au lycée professionnel Béal de Lens.
1: Bonjour, alors je vous remercie pour l'invitation. Je m'appelle donc Nicole Veillé, je suis enseignante en lycée professionnel dans les matières français, histoire, géographie depuis 1998.
0: Alors quel type de classe est-ce que vous avez ?
1: J'ai des CAP, des bacs pro dans différentes filières, des MAV, donc des métal alu vert, des élèves qui s'occupent de tout ce qui est fermeture de la maison, porte-fenêtre, porte de garage, véranda. J'ai des élèves d'ASSP, donc qui sont plutôt destinés à travailler avec un public d'enfants ou de personnes adultes dépendantes. J'ai aussi des CAP, des PSR par exemple, qui vont travailler donc en collectivité, restauration collective.
0: Alors on va parler de bac professionnel. Alors quelles sont les épreuves du bac que vous êtes censé corriger typiquement ?
1: Alors moi forcément je vais corriger les copies donc dans ma matière, donc en français et en histoire géo, qui comprend évidemment l'EMC, l'éducation morale et civique.
0: Donc cette année, plusieurs académies, dont l'Académie de Lille, ont confirmé la mise en place de la correction dématérialisée des copies en lycée professionnel. Alors sur le fond, qu'est-ce que vous en pensez ?
1: Alors, c'est une inquiétude. C'est une inquiétude qui n'est pas idéologique, hein. Nous ne sommes pas opposés au numérique que nous utilisons quotidiennement dans notre travail. Mais la question qui se pose, c'est est-ce que cette dématérialisation, elle va réellement améliorer la correction des examens ? Qu'en est-il des conditions de travail des correcteurs et de l'égalité de traitement entre les candidats ? J'ai eu l'occasion de publier un texte sur une page d'un réseau social qui compte de très très nombreux enseignants de lycées professionnels qui travaillent dans toute la France, et je peux affirmer que l'inquiétude, elle est partagée. L'inquiétude, je peux même parler de colère, parce qu'effectivement, on ne voit pas où se situent les axes de progrès avec cette dématérialisation. La première chose, peut-être, c'est l'absence de concertation, c'est-à-dire que les enseignants, qui sont quand même les premiers concernés, les élèves aussi, hein, les syndicats n'ont pas été sollicités pour participer à une quelconque réflexion. On l'a appris très tard dans l'année scolaire, plus ou moins en catimini, souvent par source syndicale. Donc c'est une méthode qui est quand même pas idéale, loin de là. Et surtout, ce qu'on constate, c'est qu'on a des disparités énormes dans l'organisation. C'est-à-dire que d'un lycée à l'autre, au sein d'une même académie, d'une même ville, ou entre les académies, on va avoir des modalités de correction qui peuvent être totalement différentes. Par exemple, dans certains établissements, les enseignants vont être libérés de cours durant donc un certain nombre de jours pour pouvoir corriger, disons, de façon plus optimum, alors que d'autres ne sont absolument pas libérés et devront le faire en dehors de leurs heures de cours et de toutes les obligations que l'on a en fin d'année et qui peuvent être assez nombreuses, puisqu'il y a des CCF. Souvent, on enseigne en bac pro et en CAP. Or, les CAP sont en CCF. Il y a des visites de stage avec effectivement des élèves qui sont en entreprise à ce moment-là. Plus des réunions pour organiser la rentrée prochaine, pour faire des bilans, des conseils d'enseignement, conseils pédagogiques, voilà, et d'autres obligations. Ce qui nous pose souci très concrètement, c'est que la correction d'un examen, c'est pas seulement un travail individuel, c'est un travail collectif avec des réunions d'harmonisation, des échanges entre collègues. Corriger une copie, c'est pas seulement attribuer une note, c'est s'assurer que tous les candidats sont évalués selon les mêmes critères, ce qui nous amène souvent à échanger entre nous. Parce qu'on a un doute sur la façon d'évaluer une réponse, parce que une copie est très mauvaise, en dessous de 5 par exemple, en général on fait, enfin même pas en général, de façon systématique, on fait une double correction. Et sur tous ces points-là, il y a vraiment un manque qui va s'opérer.
0: Avec la correction numérique, on peut imaginer que vous êtes chez vous, seul finalement.
1: Oui, effectivement, pour nous, c'est très important d'être ensemble et de pouvoir échanger pour justement que la correction se fasse de façon équitable pour tous les candidats. D'autre part, le fait d'être renvoyé chez soi, c'est être renvoyé à ses propres moyens techniques. Tous les enseignants n'ont pas forcément les mêmes moyens pour disposer de matériel adéquat. Certains jeunes collègues peuvent être placés dans des situations difficiles, dans des logements exigus ou avec du matériel qui ne fonctionne pas forcément. Il y a forcément une inquiétude liée à d'éventuels progrès techniques, donc qui peuvent être des bugs, des ralentissements, des difficultés d'accès ou des interruptions de service. Donc effectivement, lorsqu'on est tous ensemble, tous ces problèmes-là sont gérés collectivement avec, comme je le rappelle, donc un président de jury et son vice-président qui sont en lien direct avec nos inspecteurs et qui peuvent justement gérer en temps et en heure ces problèmes. Le fait d'être isolé chez soi, forcément, ça rend la correction plus anxiogène.
0: Peut-être une question qui vient quasi immédiatement, c'est pourquoi est-ce que le ministère s'engage dans cette voie ?
1: J'ai bien peur que la principale raison soit une raison économique, à savoir que c'est un procédé qui va coûter moins cher.
0: Alors justement, on évoquait la mise en place de ce dispositif. Donc apparemment, personne n'a été concerté.
1: En tout cas, les enseignants n'ont pas été concertés, les syndicats non plus, qui demandent. Donc je peux citer puisque j'en ai parlé avec eux et qu'ils m'ont autorisé à le faire. Le SNETA, qui est mon syndicat, qui est un syndicat qui défend uniquement des enseignants du lycée professionnel, donc a adressé effectivement une lettre, un courrier très récemment au ministère pour demander au moins une harmonisation dans les modalités de correction et la prise en compte de la parole des enseignants, de leur ressenti vis-à-vis de ces nouvelles méthodes.
0: Et donc justement, puisqu'on parle de l'opinion des enseignants, quelle est la température ? On a parlé de colère, on a parlé de refus, mais c'est limité à un certain nombre d'enseignants peut-être plus sensibilisés, ou alors c'est
1: Si je pense donc à ce texte que j'ai publié donc sur une page qui regroupe de très très nombreux enseignants de lycées professionnels en France, Je pense que je peux dire légitimement, vu le nombre de réponses, il y en a à peu près une centaine, d'enseignants, je peux dire qu'effectivement, il y a une vraie inquiétude et une colère.
0: Cette inquiétude, cette colère, elle peut déboucher sur quoi ? Est-ce qu'il peut y avoir des actions envisagées ? Alors évidemment, si je sors les grands mots, je vais dire grève des corrections ou boycott. Ou...
1: On n'en prend pas le chemin et les enseignants, en fait, sont toujours très soucieux du bien-être de leurs élèves. Voilà, on sait très bien que si effectivement il y a un mouvement de boycott, de refus, ça va générer pour nos élèves beaucoup de stress, puisque lorsqu'ils passent leurs examens, ils sont en droit d'attendre une correction. Peut-être que le plus judicieux, c'est qu'on soit entendu déjà sur le fait de bénéficier tous des mêmes conditions de correction avec des consignes et des modalités qui soient claires. Et puis, donc cette année va être une première. À l'issue de cette première fois, de cette première correction dématérialisée, de faire très rapidement un point, donc notamment par le relais grâce au relais des syndicats, et d'interpeller effectivement le ministère, soit pour revenir à une correction avec des copies, avec du papier, soit au moins pour avoir quelque chose de plus confortable. On peut imaginer, par exemple, et ça se fait hein, dans certains lycées, mais c'est relativement rare, on peut imaginer que les enseignants continuent à corriger ensemble, dans un même espace, devant un écran, mais au moins dans un même espace, ce qui leur permettrait quand même d'échanger entre eux et de ne pas... être confronté de façon isolée à de potentiels problèmes techniques. C'est-à-dire, ils sont accueillis dans un espace, une salle avec qui dispose donc d'outils informatiques une personne qui soit là si effectivement il y a un problème au niveau d'une copie mal scannée. Au niveau d'un poste qui fonctionnerait mal, d'un ralentissement, de tout problème technique qui peut se poser.
0: Et puis au-delà des problèmes techniques, la possibilité peut-être d'échanger avec un collègue.
1: Ah oui, c'est la première chose. C'est la première chose. Je l'ai dit effectivement, ce serait la possibilité d'échanger avec ses collègues sur la correction. C'est-à-dire le collègue est certes devant un écran, mais il est à côté et il peut effectivement prendre quelques minutes pour échanger. Sur le problème que l'on a face à soi devant l'écran.

0: Cet échange en studio a été réalisé par Lucien de Micro-Rebelle.
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0: actuellement investi entre autres dans la mobilisation Méga Canal Non Merci pour s'opposer à la construction du canal Seine-Nord-Europe, les Soulèvements de la Terre organisent la coordination des acteurs hostiles à cet équipement. Les Soulèvements de la Terre partagent leur culture de la lutte et leur capacité à mener des actions de désobéissance civile. Manon, représentante de l'antenne lilloise des Soulèvements de la Terre, répond à mes questions à l'occasion d'un ciné-débat autour du film Soulèvement de Thomas Lacoste, Les Soulèvements de la Terre qui anime de nombreux collectifs en région Hauts-de-France.
1: Oui, il y en a plusieurs. Je le sais parce que en ce moment, on est sur la lutte contre le canal Seine-Nord-Europe. Et du coup, on travaille beaucoup avec les collectifs de Compiègne, de Péronne, des villes qui sont sur le tracé du canal. Donc, voilà.
0: Dans ces collectifs, on y retrouve qui ?
1: On y retrouve des militants, des militantes, des personnes qui ont envie de faire bouger les choses. Contre des projets écocidaires, si la question c'était quel profil il y a autant de filles que de garçons, il y a beaucoup d'étudiants et d'étudiantes, parce que je trouve j'ai l'impression qu'ils ont un peu plus le temps de pouvoir lutter quand on a une, il y a aussi des personnes qui ont des enfants, mais je me dis ouais, c'est vraiment ils ont en plus de s'occuper de leurs enfants, ils ont en plus le temps de militer, c'est vraiment remarquable, donc voilà.
0: En quoi c'est différent d'être militant dans les les Soulèvements de la Terre que dans un syndicat ou un parti politique ?
1: On est un peu plus libre. Enfin, le collectif, on n'a pas comme on n'est pas une association et légalement on n'a pas de statut comme ça, on peut se permettre de faire un peu plus de désobéissance civile, d'avoir des modes d'action un peu plus coup de poing, grimper dans les arbres pour éviter qu'ils soient coupés, ou essayer de programmer des actions de désobéissance civile qui seront toujours non violentes, hein, en tout cas envers les personnes. Peut-être que des fois il y a un peu de dégradation matérielle, mais ça reste toujours des choses qui peuvent être nettoyées après. L'idée c'est de marquer le coup. De faire un coup d'avoir des actions qui ont un coup de com derrière intéressant pour pouvoir marquer les esprits et de faire parler de nos luttes.
0: La désobéissance civile, ça fait sens du moment où les projets sont votés, décidés par des gens qui ont été élus et qui normalement représentent l'ensemble des citoyens. Est-ce que c'est pas finalement s'opposer à la volonté majoritaire du résultat des urnes ?
1: C'est les élus qui sont élus dans les instances comme les métropoles, les comités de communes. Au final, quand on va mettre les élus, ils sont élus entre eux à l'intérieur de ces instances. Même si nous, on a élu un maire dans une commune. Voilà, je vois à Douai par exemple, Douai a failli avoir un maire Rassemblement National. Je pense qu'il y a beaucoup de gens qui ont voté pour le maire actuel pour faire barrage au Rassemblement National. Est-ce qu'on peut dire qu'on choisit vraiment les élus pour lesquels on vote ? Je sais pas. Et puis après, il y a les réalités économiques. Les élus d'aujourd'hui, ils vont jamais vouloir parler de décroissance, de choses comme ça. Il y a le projet comme le Méga Canal, c'est un projet dont on parle depuis les années 90. Et je sais pas, j'ai l'impression qu'il y a personne au niveau de ces instances qui s'y oppose. Donc, on est obligé de rentrer en action, quoi, pour expliquer aux gens que ce genre de projet, ils sont aberrants à l'heure actuelle, en 2026, quoi.
0: Quatre décennies de discussion, vous n'arrivez pas un peu à contre-temps là-dessus ?
1: Nous, on est à contre-temps. On parle du projet, là, du Méga Canal. C'est un projet qui date des années 90. Il n'est plus du tout dans son temps. Donc, non, j'ai pas l'impression.
0: Ouais, il aurait fallu peut-être le concevoir à l'époque plus vite ou il aurait été tout aussi inutile ?
1: Non, il aurait été tout aussi inutile à l'époque. Mais là, par exemple, ils disent que ce canal, il va pouvoir permettre d'enlever le trafic routier, les camions sur les autoroutes. C'est totalement faux, puisque les marchandises qui sont transportées en camion ne sont pas du tout les mêmes que celles qui sont transportées en péniche. Donc, il y a des aberrations dans leur discours pour promouvoir ce canal, qui sont totalement... si on ne se penche pas un peu sur la question, on ne sait pas tout ça. Et on croit à ce greenwashing de ce projet.
0: Quand des tas d'astuces permettent de contourner la loi ZAN, C'est quoi ? C'est de la manipulation, la zéro artificialisation nette, hein, c'est-à-dire que normalement on n'a plus le droit de grignoter de la terre agricole pour faire de l'aménagement de territoire à autre vocation qu'agricole. On se rend compte qu'il y a toujours moyen d'aller chercher quelques hectares par-ci, par-là. C'est-à-dire que même si la loi existe, il y a toujours des petits malins pour aller la contourner. C'est à vous, à ce moment-là, d'être un peu plus malin que ces petits malins-là.
1: Mais oui, pour un autre projet, j'avais bossé un peu là-dessus, mais je sais que oui, les élus peuvent contourner la loi sur ce genre de projet. Donc, à nous de pointer du doigt ces erreurs-là, parce que voilà, il y a des choses qui sont faites pour protéger des zones naturelles, et au final, on peut les contourner si on veut, quand on a un projet plus ou moins, plus économiquement flou. Enfin bref. Donc oui, nous, on est là pour éveiller les esprits et, voilà, et pointer du doigt ce qui ne va pas.
0: Les soulèvements de la Terre, c'est quand même une sacrée organisation qui sait mettre en marche des actions coup de poing. Et ça demande une vraie logistique, un vrai savoir-faire. C'est un apprentissage que vous distillez au sein de votre organisation.
1: Alors je sais pas trop à quel point je peux en parler, mais oui, on a de la chance d'avoir des personnes qui nous forment, voilà, pour qu'on puisse faire les choses bien. Voilà, je sais pas à quel point j'ai envie de parler de tout ça, mais oui, c'est une organisation. Il faut aller repérer sur le terrain, il faut avoir des personnes qui soient là pour s'occuper de la com, il faut des personnes qui soient là pour s'occuper de si jamais il y a une répression policière forte pour aider les personnes qui ont été blessées. C'est une organisation importante, ce genre d'action. Ouais.
0: Justement, sa responsabilité individuelle, on la laisse de côté en se disant c'est le collectif qui va endosser la responsabilité.
1: Plus ou moins. En fait, on a le droit, on choisit le rôle qu'on veut avoir dans ce genre d'action. Si on veut que notre si on veut pas trop se mettre dans la sauce, on peut dire moi je serai juste là pour prendre des photos, je serai juste là pour aider, mais en derrière, pour faire la com au début ou pour faire le relais après. Enfin, il y a plein de rôles différents dans ce genre d'action pour qu'on soit pas forcément obligé de mettre en jeu notre responsabilité personnelle.
0: Il y a une vigilance particulière pour que le mouvement ne soit pas noyauté par des individus qui viendraient pour chercher autre chose que le sens de la lutte respectueuse et la désobéissance civile responsable.
1: Oui, c'est vrai que des fois, on peut se dire que certaines personnes qui viennent un peu faire un peu de trouble dans ce genre d'action pourraient desservir notre cause. Mais il faut aussi savoir que c'est eux les premiers à venir à nous défendre quand il y a une forte répression policière lors de ce genre d'action. Et que quand on sait qu'ils sont là dans nos actions, on a moins peur de la répression. Donc, voilà.
0: Tout est une question d'équilibre.
1: Oui, hein, comme tout dans la vie. Ouais.
0: Le plus gros danger aujourd'hui dans un État où on sent les idées fascisantes monter, c'est l'abstention finalement. Les gens qui ne pensent pas que leur choix, leur vote va être utile. Est-ce que vous militez tout de même en disant aux personnes, il y a un moment où il faut faire des choix intelligents et des choix électoraux?
1: Les soulèvements se veulent un mouvement apolitique, donc on ne prend pas parti pour des partis politiques, même si il y en a certains avec qui on a plus d'appétence que d'autres. Mais on reste quand même un mouvement antifasciste, ça c'est sûr et certain, anticapitalisme, mais oui, surtout antifasciste. Et tout est lié de toute façon dans les causes, dans l'écologie, le féminisme, l'antifascisme. Pour nous, toutes ces causes, elles sont liées, imbriquées les unes entre elles, et c'est sur les sujets sur lesquels on lutte. C'est cela, quoi.
0: Depuis le Larzac, finalement, c'est un éternel recommencement. Finalement, il suffit que les gens se mobilisent, que les territoires s'expriment pour que les choses puissent évoluer favorablement.
1: Il y a des luttes, il y a des ZAD qui sont pour nous une lueur d'espoir quand on voit le Larzac, Notre-Dame-des-Landes, ça vaut le coup en fait.
0: La Clusaz également, mais la Clusaz par exemple, la décision qui est menacée parce que les JO vont arriver, donc on remet tout en question.
1: Ouais, Mais en plus, c'est marrant que vous parliez de la Clusaz parce que dans le documentaire Les Soulèvements, il y a quelqu'un qui témoigne de cette ZAD à la Clusaz, et c'est un des témoignages qui m'a le plus bouleversée. On voit un papa, parce qu'il a l'âge de mon papa, un monsieur d'une soixantaine d'années, qui dit, mais en fait, ces jeunes, ils sont géniaux. Dans les médias, on les voit comme des éco-terroristes, mais en fait, ils font un travail magnifique. Et il a les larmes aux yeux, quoi, et ça m'a émue. C'est magnifique.
0: Ça vous fait quoi quand vous entendez le mot éco-terroriste?
1: Ça m'hérisse les poils. Non, mais après, j'aime bien en jouer maintenant. Hein. Oui, nous, on est les éco-terroristes. Mais on n'est pas des terroristes, nous. On défend la nature, on défend des terres, on défend des paysans, des paysannes, on défend les citoyens. C'est un mot qui dépasse totalement le réel, quoi. Non, mais nous, les terroristes, ça me fait bien rire.
0: Comment on rejoint les mouvements soulèvement de la terre si on est habitant des régions de France?
1: On est pas mal actifs sur les réseaux sociaux, hein, soulèvement de la terre Lille, méga canal non merci, Extinction Rébellion. Voilà, on peut nous trouver sur les réseaux sociaux, et après on fait souvent de la communication quand on fait des réunions pour les nouvelos. Donc si les personnes n'ont jamais venu, on fait des réunions spéciales pour accueillir les nouvelos. Et puis après on leur explique un peu comment ça fonctionne, on leur propose de faire des petites actions un peu sympas de collage au début, et puis après bienvenue. Et puis on a différents groupes de travail, on travaille sur il y en a qui s'occupent de la com, il y en a qui s'occupent de la logistique de certaines actions, il y en a qui s'occupent de cantines solidaires, enfin il y a vraiment de tout. On a toutes les compétences et toutes les personnes intéressées sont les bienvenues pour nous rejoindre.
0: Dites nouvelo, nouvel et nouveau, ouais, assimilé. Justement, cette forme d'expression, ce langage, il s'acquiert très vite du moment où on commence à le pratiquer et à avoir repensé sa matrice.
1: Ouais, donc c'est vrai, nouvelo pour nouvel et nouveau. Je sais pas si vous avez vu pendant l'interview, j'ai essayé le plus possible de dire le mot au masculin et au féminin. C'est pas évident tout au début, mais ça s'acquiert vite, et c'est important pour nous de pouvoir parler et de représenter tout le monde.
0: Manon, représentante du collectif lillois des Soulèvements de la Terre. Interview Hervé Dujardin pour Radio Scarp Sensée.
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0: Jeudi 28 mai, dans le cadre du festival Cinéplanète, festival du film et documentaire écologiste et social à Douai, était projeté le film de Thomas Lacoste, Soulèvement. Un documentaire qui, à travers une galerie de 16 portraits, explique l'engagement et l'organisation de citoyens pour empêcher des aménagements du territoire contraires à l'intérêt écologique ou parfois même économique de ces territoires, des citoyens ayant parfois recours à la désobéissance civile. Aurélien, représentant de l'antenne lilloise du collectif Extinction Rébellion.
1: Bonjour, je donnais mon prénom, j'évite le nom de famille et je donne le minimum d'informations sur moi. C'est plus facile pour la communication avec les gens qui sont pas du mouvement.
0: Pourquoi ce besoin d'anonymat?
1: Alors, c'est le moyen qu'on a trouvé pour limiter le risque d'infiltration lors de nos réunions qui sont systématiquement publiques en dehors de l'organisation d'actions particulières. Mais l'objectif, c'est de chez Extinction Rébellion, c'est de massifier le mouvement. Et donc, ce qu'on appelle des plénières qu'on fait régulièrement sont ouvertes à qui veut venir. Et donc, pour se sécuriser, on échange sous pseudo, que ce soit sur les boucles, sur les réseaux sociaux ou pendant la plénière elle-même.
0: Alors, on va présenter Extinction Rébellion, une ONG, on peut dire ça ou
1: Non, ONG me semble connoter avoir des financements qui viennent de groupes plus ou moins publics, plus ou moins privés, mais avec des... Il y a du financier derrière. Il y a des subventions, ce genre de choses. En fait, chez Extinction Rébellion, il n'y a pas d'existence juridique. C'est pas une association, c'est pas une entreprise, c'est rien de tout ça. C'est un collectif international dans lequel tous les militants ont les mêmes droits. C'est d'ailleurs l'organisation qui compte le plus grand nombre de membres avec une organisation strictement horizontale dans le monde. C'est plus un collectif de personnes autour de principes et d'un objectif commun.
0: Comment on y adhère? Je ne sais pas si adhérer, c'est le bon mot du reste, encore une fois.
1: Ben, effectivement, il n'y a pas d'adhésion dans le sens où on ne doit pas donner, comme pour une association, annuellement une dizaine d'euros pour pouvoir participer et intégrer le mouvement. La première étape, quand on veut intégrer Extinction Rébellion, c'est aller dans une des plénières qui sont organisées de manière régulière et qui sont visibles. Hein. Si vous tapez Extinction Rébellion et le nom de la grande ville proche de chez vous, vous allez tomber sur une page Facebook, vous allez tomber sur peut-être Instagram maintenant, sur des pages des réseaux sociaux où c'est annoncé souvent publiquement. Donc souvent c'est dans des tiers-lieux ou des bars associatifs. Et donc vous pouvez y aller à l'heure qui est indiquée. Il y a une demi-heure au début de la réunion qui est dédiée à la présentation du mouvement pour les nouvellos. Il y a l'écriture inclusive, il y a un gros aspect, ce qu'on appelle le care, qui est le soin porté à autrui, y compris dans ses spécificités et ses différences. C'est très simple, il n'y a pas d'engagement financier, venez comme vous êtes, pas besoin d'être coopté, on a des... En fait, il y a des... Y a des

0: parcours, au fil du temps, les nouveaux et les nouvelles sont intégrés sur des boucles. On est sur le réseau social Signal, parce que c'est le plus sécurisé, on n'est pas sur les réseaux des GAFAM. Il va petit à petit y avoir des invitations à intégrer des boucles où on parle de sujets de plus en plus sérieux, mais beaucoup d'organisations internes en fait.
1: Extinction Rébellion, c'est quoi? C'est des gens qui sont déjà dans le monde militant, du militantisme, du monde syndical, du monde de l'association, qui viennent là en complément déjà de leur engagement citoyen?
0: Ça dépend. Et pour la même raison que celle pour laquelle on est sous pseudo, on évite d'en dire trop sur nous pour ne pas être identifiable. Donc en fait, on connaît, parce que le temps faisant, on devient proche, mais on connaît parfois les prénoms et parfois les métiers ou les activités de nos plus proches camarades, si je peux le dire comme ça. Mais en fait, il y a tous les profils. Extinction Rébellion est quand même très citadin, je dirais, si on veut dresser un profil sociologique. Voilà, des gens qui ont comme volonté de changer le monde, de sauver le monde à une échelle systémique.
1: Le plaidoyer d'Extinction Rébellion, il est donc en faveur d'un monde plus juste, plus éthique, plus vivable. Il est politique dans ce sens? C'est un projet politique?
0: Oui. C'est un débat qu'on a très régulièrement sur notamment les dernières échéances où il a fallu se positionner par rapport à la montée de l'extrême droite, par rapport à voilà, un certain nombre de projets de société qui prônent une croissance infinie. Là, en ce moment, on a une grosse lutte qui est autour du canal Seine-Nord-Europe, qu'on appelle le méga-canal, qui est un projet d'il y a quelques décennies et qui a pour objectif de faire une autoroute fluviale principalement dédiée à l'import-export de nos céréales vers l'étranger. Et donc on se dit très politique, parce qu'effectivement, l'un de nos objectifs, c'est de maintenir la pression sur nos gouvernants pour qu'ils respectent leurs engagements. Alors initialement, Extinction Rébellion a été fondée avec la volonté de faire respecter les accords de Paris, qui limitent l'augmentation de la température à 1,5 degré à horizon, je crois que c'était 2025. C'est déjà foutu là-dessus, mais voilà, il y a un vrai objectif de mettre la pression sur les dirigeants via le mode d'action, via des actions de désobéissance civile non violente de masse. Souvent, ça va être des centaines, voire des milliers de personnes qui vont, en fonction des campagnes du moment, il y a eu contre-total par rapport au projet en Ouganda du pipeline, dont j'ai plus le nom. Là, en ce moment, il y a une grosse convergence des luttes contre l'Empire Bolloré. Donc on est politique. Bolloré a un projet politique et nous, enfin Extinction Rébellion, vient s'opposer politiquement également à ce projet-là. Et la plupart de nos membres sont présents dans la rue quand il s'agit de tracter ou de faire des collages d'affiches, etc. Donc on est apartisans. Officiellement, on est apartisans parce qu'on ne veut pas non plus être stigmatisé et être associé à un parti. Mais on est évidemment politique. On a des valeurs, on a des combats qui sont très marqués.
1: La responsabilité qu'on engage du monde, de l'action, elle est collective ou elle est individuelle à ce moment-là? Quand on est dans une forme d'action de désobéissance civique, on sait très bien que certains risquent parfois une interpellation, des poursuites judiciaires. Comment ça se passe? Chacun prend ses responsabilités?
0: Alors, de toute façon, il y aura un appui juridique. On a des avocats alliés dans toutes les grandes villes qui soutiennent la lutte. Il y a des moyens financiers qui sont mis à disposition pour les frais éventuels qu'engendrent les poursuites judiciaires. Parfois, ça peut être une stratégie d'aller jusqu'au procès pour visibiliser une lutte, parce que médiatiquement, en fait, ça aide à peser, donc ça peut être un calcul. Sinon, quand on fait vraiment des actions de désobéissance civile de masse, la presse est là, généralement, on a des porte-paroles qui se chargent de donner les raisons et d'expliquer le pourquoi de la lutte, de la méthode aussi, parce que parfois, les blocages de route, par exemple, étaient mal pris. On a arrêté d'en faire parce que, on comprend que ça peut gêner des individus. On essaie d'éviter ça au maximum désormais. Avant chaque grande action, on a des débats tous ensemble sur ce qu'on appelle le consensus d'action. Donc c'est est-ce qu'on y va masqué ou pas masqué pour éviter la reconnaissance faciale? C'est est-ce qu'on accepte de se faire arrêter si jamais la police commence à interpeller les gens? Est-ce qu'on prend notre carte d'identité sur place? Donc voilà, c'est des réflexions qu'il y a en fonction de l'action.
1: Ça s'apprend, tout ça, cette forme d'action, elle nécessite un temps d'apprentissage?
0: Oui, que le mouvement offre tous les mois. Il y a des temps qui sont accordés, des formations pour voilà, où on aborde les risques juridiques individuels, comment se passe une garde à vue pour essayer d'apaiser la relation par rapport aux forces de l'ordre qui, quand on la voit que par le biais de la télévision, peut être intimidante, et c'est leur stratégie de nous intimider. Et donc voilà, les droits en garde à vue sont évoqués, et voilà, l'accompagnement qui sera fait ensuite, le fait que au moment où la personne sortira de garde à vue, si jamais il y en a une, il y aura forcément une ou plusieurs personnes qui seront là avec des petits gâteaux, un café, ce genre de choses. Voilà, on essaie de répondre à toutes les questions qui peuvent se poser pour en faire quelque chose de, pas de normal, mais de moins intimidant qu'un inconnu total pour quelqu'un qui n'a jamais été confronté à la répression policière et à l'appareil juridique.
1: Des luttes très locales peuvent illustrer des dérèglements mondiaux. Vous évoquez par exemple la lutte contre le méga-canal, le canal Seine-Europe. Il y a eu également des oppositions à l'extension de l'aéroport de l'Équin en région Hauts-de-France, si je situe. Justement, il n'y a qu'une antenne à Lille ou alors il y en a plusieurs en région Hauts-de-France ?
0: Extinction Rébellion, encore une fois, c'est un mouvement qui reste citadin. En fait, les réunions s'organisent aux endroits qui sont au centre des agglomérations, parce que c'est là que le maximum de personnes peuvent le plus facilement participer. Il y a plus de liens, je dirais, au niveau des soulèvements de la terre qui ont, eux, un ancrage dans les territoires très local et avec des naturalistes, des agriculteurs et des agricultrices. Si vous habitez dans la ruralité, peut-être qu'il y a des groupes des soulèvements de la terre qui seront plus géographiquement proches de vous que les groupes Extinction Rébellion, qui sont un mouvement systémique très citadin quand même. Il y a un groupe à Valenciennes, il y a un petit groupe à Boulogne-sur-Mer. Sur Amiens, on a des gens. Sur Compiègne, en fait, on commence à avoir, mais c'est lié au méga-canal. En fait, c'est une lutte locale qui s'est organisée, méga-canal non merci, un peu sur l'image de ce qui avait été fait pour les méga-bassines à Sainte-Soline avec méga-bassines non merci, où c'est un collectif qui, lui, a une existence juridique, mais qui est très proche des collectifs écolo-radicaux, si je peux appeler ça comme ça, pour regrouper un peu Extinction Rébellion et les soulèvements de la terre, et qui, enfin, si vous avez envie d'un engagement sur une lutte locale dans lequel vous pourrez trouver votre bonheur.
1: Alors, ma dernière question va peut-être être un peu provoque. Est-ce que finalement vous intervenez pas toujours un peu trop tard? C'est-à-dire que vous l'évoquiez tout à l'heure, si je reprends le méga canal, 30 ans de discussion. Et puis, quand il y a la pelleteuse qui arrive, il y a Extinction Rébellion qui arrive à ce moment-là. C'est pas juste un peu à contre-temps tout ça? Ou alors est-ce que c'est, on n'a pas d'autre moyen de se faire entendre au moment de la décision?
0: Alors effectivement, les agriculteurs par exemple et les agricultrices ont été sollicités, d'ailleurs il y a eu un remembrement qui a été organisé, mais il y a 10 ou 15 ans maintenant, pour en gros échanger quelques hectares de perdus contre une meilleure organisation du terrain pour faciliter l'exploitation. Donc effectivement, c'est un projet sur lequel les pouvoirs publics ont commencé à faire des consultations, à interagir avec les différents acteurs depuis des décennies. Nous, on arrive un peu tard. Après, des luttes, il y en a, on a parlé de l'Équin, mais il y a aussi la Friche Saint-Sauveur, qui est une grosse lutte à Lille. Il y a Exide aussi, qui est une entreprise qui a et qui émet encore des fumées de plomb qui sont en train d'empoisonner tout le quartier. Donc, les luttes, il y en a énormément. On essaie d'être présent et en fonction des affinités de chacun aussi, on essaie d'être présent partout. Et pour revenir sur le méga canal, la Cour des comptes par exemple, c'est, alors on peut ralentir le chantier ou le rendre plus cher via la sécurisation nécessaire par exemple. Donc on a des modes d'action, et la Cour des comptes a émis, un peu comme nous à contre-temps, un avis plutôt critique sur les comptes qui ne sont pas ficelés pour la construction du canal Seine-Nord-Europe. Et c'est un projet qui va être en construction pendant une dizaine d'années et encore, et ça laisse le temps de l'arrêter. La 69, encore récemment, il y a des décisions de justice qui vont dans le sens de bloquer certaines emprises sur les terres, parce que c'est illégal en fait. Et tout ça pour bitumer ou pour faire une autoroute ou une autoroute maritime. Mais finalement, on est toujours dans aller plus vite, plus gros. Oui. Oui.
1: Aurélien, représentant du collectif lillois Extinction Rébellion. Interview Hervé Dujardin pour Radioscape Sensé.
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1: Aimez-vous danser la salsa, la cumbia, le cha-cha, le malambo, la samba, le tango, le merengue? Merengue, mais qu'est-ce que c'est le merengue? Le merengue, c'est un genre musical, une danse née en République Dominicaine.

Ses origines sont incertaines. Une des hypothèses, ce serait qu'il viendrait d'une danse appelée la Cumpa Habanera, qui comportait un pas de danse appelé meringue. Il pourrait aussi être dérivé d'un style musical haïtien. Le meringue folklorique, merengue tipico, utilise un accordéon, une guira, un tamboro et un petit tambour à double tête, parfois une marimba, ainsi que le bandurria, qui fut supplanté par l'accordéon. Le merengue s'est modernisé dans les années 70 sous l'influence de la salsa et les groupes y ont incorporé du piano, des cuivres, des bois, comme trombone, saxophone et le synthétiseur et basse électrique ensuite. Aussi, si vous aimez particulièrement la musique venue d'Amérique latine, rendez-vous pour Pasos Prohibidos,

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Bienvenue dans la zone d'expression populaire. Bonjour à vous et merci d'être à l'écoute de ZEP, la zone d'expression populaire, un créneau de 2 heures pour écouter des productions radiophoniques réalisées par des habitantes et habitants du territoire dans le cadre d'ateliers. On commence tout de suite par Vingle News, une émission réalisée par des ados du CAJ de Vingle et enregistrée le 24 juillet dernier. Ensuite, nous écouterons l'émission des jeunes de l'association Rencontrer Loisirs, venus de Oigny, Carvin, Courrières, Libercourt, Evin, Malmaison, Rouvroy, Montigny, Angoël et Hénin-Beaumont, qui cherchent à comprendre pourquoi les inégalités créent-elles des discriminations. Et enfin, nous terminerons par Radio SRAB, une émission proposée par d'autres jeunes de l'association Rencontrer Loisirs, en lien avec la Franche Connexion, une compagnie de théâtre. Belle écoute à vous!

0: Bonjour à toutes et à tous, vous êtes à l'écoute du Get sur Vingt News, l'émission qui donne des news sur Micro Rebelle. Aujourd'hui, nous allons vous présenter un micro-trottoir sur le port des vêtements en établissement scolaire, une chronique sur les avantages et inconvénients des jeux vidéo, un horoscope et une chronique musicale sur les sorties pop 2026. Et tout de suite, on commence par l'actualité puisque nous sommes en direct avec notre envoyé spécial Marcel depuis Paris. Bonjour Marcel, pouvez-vous nous dire ce qui se passe et où vous trouvez-vous ?
1: Bonjour Huguette, je suis en direct de l'Élysée. Vous n'allez pas en croire vos oreilles. Delphine est ici. Je répète, Delphine est ici.
0: Quoi ? Comment Delphine ? Delphine qui ? Ma mère ?
1: Mais non Huguette, voyons, Delphine, la superbe directrice du CAJ.
0: Ah bon, mais qu'est-ce qu'elle vient faire ici ?
1: Je ne sais pas trop. Elle a une attitude très suspecte. Elle est cagoulée et elle a une batte de baseball dans son sac. Je vais à sa rencontre. Bonjour Delphine, que faites-vous ici ? Et pourquoi êtes-vous cagoulée ?
2: Bonjour Marcel, je suis venu récupérer ce qui m'appartient.
1: Mais comment ça, ce qui vous appartient ? Mais vous avez une batte de baseball dans votre sac ?
2: Mes signatures, elles sont à moi mes signatures. Je veux gagner les élections 2027.
1: Huguette, vous m'entendez ?
0: Oui, je vous reçois, que se passe-t-il ?
1: Delphine est en furie, elle est prête à tout pour gagner les élections. J'en ai même peur pour notre président.
0: Faites attention Marcel. Ne vous prenez pas un coup de batte, restez en vie.
1: Oui, Huguette, je vous tiens au courant. Je reviens vers vous dès qu'il y a du nouveau.
0: Eh bien, que d'émotions ! Nous poursuivons l'émission avec nos chroniqueurs et chroniqueuses Elena, Clem et Malik. Vous avez réalisé un micro-trottoir ?
3: Oui, en effet, on a été à la rencontre de diverses personnes lors du quartier d'été de Vagne pour savoir ce qu'elles pensent du port de tenue vestimentaire dans l'établissement scolaire. Nous nous sommes basés sur les règlements intérieurs de deux collèges. Dans le collège public Léon Blum de Vagne, on a le droit de mettre tout type de vêtements, des jupes courtes et des shorts. Les élèves ont le droit de mettre des faux ongles et des bijoux. Par contre, les colliers avec un signe religieux doivent être cachés en dessous d'un pull ou d'un t-shirt.
4: Dans le collège privé Notre-Dame de la Bassée, le règlement interne indique que les élèves ont interdiction de porter des jeans troués. Les filles n'ont pas le droit de porter des croc-tops et des jupes et des shorts au-dessus du genou. Les garçons n'ont pas le droit de mettre une boucle d'oreille et un short au-dessus du genou. Les joggings sont interdits en dehors des cours de sport. Les signes religieux doivent être cachés dans l'établissement.
3: Nous avons d'abord demandé aux personnes interrogées ce qu'elles pensent de ces règles. Voici leur réponse.
5: Ma fille est allée justement au collège Notre-Dame de la Bassée et je trouve que c'est une bonne chose de faire attention aussi à la tenue vestimentaire, que ce soit aussi bien des filles mais aussi des garçons. Alors avec un juste milieu, voilà, l'été des fois c'est un peu excessif où ils n'ont pas le droit d'avoir une jupe ou un short ni même un débardeur. Je pense qu'il faut une certaine souplesse mais pas trop et ça ne me dérange pas. Concernant les signes religieux, ben voilà, que ce soit collège privé ou collège public, c'est interdit de toute façon de montrer voilà, nos préférences, notre religion, etc. Et que ce soit dans le privé ou dans le public, c'est la même chose pour moi.
6: Définir les règles dans une société, c'est toujours utile. Effectivement, y a du pour et il y a du contre. Le pour d'avoir ces règles plus strictes peut-être dans le privé, c'est peut-être qu'effectivement il y a moins de concours pour savoir qui va mettre la plus belle tenue, de moquerie si une en met un crop top.
7: On montre pas des signes de religion à tout le monde, c'est privé, personnel. Je trouve ça logique qu'on ne mettrait pas non plus des pantalons troués ou même des jupes assez courtes pour les filles et les boucles d'oreilles pour les garçons. Les gens font ce qu'ils veulent après. Hein.
8: Je pense qu'il en faut pour tout le monde et que l'ADN de la France, c'est ça, c'est le mélange des genres et des personnalités. Donc il faut que tout le monde puisse y retrouver. Donc je trouve que c'est normal. Après, je ne sais pas si c'est comme ça dans tous les pays, mais en tout cas, voilà, en France, c'est comme ça et c'est très bien.
9: En vrai, les règles sont compréhensibles. Parce que en vrai, les colliers religieux, pour moi, ça devait être caché. Et les jupes aussi, parce que c'est visible et tout.
10: Alors, pour ce qui est des écoles publiques, Je trouve que franchement, ça ne me dérange pas que tout le monde s'habille comme il veut, porte des faux ongles, etc. Et je trouve que c'est aussi très bien de cacher nos signes religieux comme les colliers avec une croix, etc. Parce que c'est un endroit public et laïque et on n'a pas le droit de répandre une religion parce que chacun a ses croyances et on respecte les croyances de chacun. Et du coup, je trouve que c'est une bonne initiative aussi de bien s'habiller, enfin, je veux dire, d'autoriser tout le monde à s'habiller comme il veut. Car encore une fois, c'est une école laïque, on est libre de faire ce qu'on veut et c'est public. Et pour ce qui est de l'école Notre-Dame, c'est une école catholique, c'est ça ? Donc là, par exemple, les garçons qui n'ont pas le droit de porter des jeans, des jeans troués, etc., les filles qui n'ont pas le droit de porter des crop tops, c'est aussi très bien parce que, encore une fois, on est dans le cadre religieux, du coup, vu que c'est une école privée et catholique. Et ça permet d'avoir un peu de pudeur pour les personnes, du coup, c'est des étudiants qui sont jeunes et de vraiment être dans le cadre religieux.
11: Ben moi je trouve ça logique qu'on ne montre pas son corps à partir d'un certain âge. Quand on devient adulte et qu'on est majeur, il n'y a pas de problème. Je comprends, chacun fait ce qu'il veut. Mais quand on est jeune, on ne doit pas montrer son corps.
12: Dans n'importe quelle école, on a tous une règle et c'est ça. À la fois c'est bien, mais pour l'école de Notre-Dame, bah. Dès qu'ils sont habitués, ça va, mais s'ils sont pas habitués, ben voilà quoi.
1: Eh ben moi, je suis tout à fait d'accord avec ça. Je pense que même dans le public ou dans le privé, ça devrait être pareil. L'école, c'est un lieu pour apprendre, pas pour montrer ni son corps, ni son, ben, ni son signe religieux, ni sa religion, quoi.
13: Non, moi, je trouve ça logique, mais... pas trop d'accord la différence qu'ils font entre le privé et le public. Certes, le privé, ben, c'est plus encadré et plus strict, je trouve. Mais au niveau des vestimentaires, il faudrait qu'ils font aussi dans le public. Parce que je trouve que ben, il y a des vestimentaires où ben, les jeunes filles ont un t-shirt, on dirait plus une brassière ou autre que un t-shirt normal.
14: Bah en fait, j'en pense que bah c'est pas plus mal. Comme ça, tout le monde est pareil. Et puis voilà, comme ça, il y a pas de quand on est ensemble, il y a pas de religion, il y a pas de je m'habille mieux qu'un autre ou autre. Donc voilà.
15: Okay. J'en pense que le règlement il est bien. J'approuve ce qu'ils disent parce que c'est pas bien de montrer trop son corps, surtout à cet âge. Et il y a eu déjà des problèmes, et il y a des problèmes qui peuvent arriver, donc c'est pour notre bien qu'ils disent ça et je suis d'accord avec eux.
16: Bah non, parce qu'on a le droit de mettre tout type de vêtements, tous.
17: Je trouve que c'est un peu trop strict parce que ben quand même les jeans à trous, ben on voit rien, on voit juste un peu de peau, mais genre on voit vraiment rien. Et les crop tops par exemple, genre si par exemple c'est vraiment trop court, par exemple ça arrive au niveau plus du ventre, je comprends, mais sinon si on voit un tout petit peu de ventre, ben je comprends pas, voilà quoi.
18: Bah on pourrait s'habiller comme on veut parce que bah c'est nous quoi.

0: Nous avons ensuite demandé aux personnes rencontrées si elles préfèrent le règlement intérieur du collège Léon Blum ou du collège Notre-Dame et pourquoi.
1: Moi, j'ai mis ma fille dans ce collège privé, donc je vais vous dire que j'adhère au collège privé. Mais ma première fille est allée au collège Léon Blum et voilà, elle s'y est retrouvée. Voilà. Tout dépend de la personnalité aussi de l'enfant et voilà, des critères qu'on recherche dans l'éducation de son enfant.
2: J'ai pas de préférence, je veux dire, voilà, on s'inscrit dans un établissement, fréquente un établissement, en connaissance de cause.
3: Il en faut pour tous les goûts. Moi, après, mon fils, il va à l'école au collège privé, à Notre-Dame, parce que ça correspond, je pense, selon moi, un peu plus à nos valeurs familiales, religieuses, etc. Et qu'on peut quand même, malgré le cadre qu'il y a là-bas, tenir quand même un dialogue cohérent avec notre enfant. Plutôt que, j'ai rien contre l'école publique, j'y suis allé. Je suis un pur produit de l'école de la République. Mais on pense que c'est lui donner une chance en plus de le mettre dans un collège où il est un peu plus cadré, quoi.
0: Je comprends les règles du collège privé Notre-Dame. Le collège Léon Blum, pour moi, doit avoir plus de règles sur les règles vestimentaires.
4: Le règlement du collège Léon Blum de Vingt, je trouve qu'il est mieux parce que, en fait, ça dépend. Vu qu'on est dans un endroit laïque et public, on peut s'habiller comme on veut et chacun est libre d'être ce qu'il veut, en fait.
5: Notre-Dame, sans aucun regret.
6: Bah, vu que là, je suis au collège Léon Blum, mon collège obligatoirement, mais... C'est mon collège, donc c'est comme c'est que je supporte mon collège.
7: Moi, je suis plutôt vieille école, donc Notre-Dame. Ma fille qui a 12 ans, qui est au collège Léon Blum aussi, moi, j'y ai hors de question qu'elle va avec des croc-top, excuse-moi, et tout des trucs comme ça. Il doit y avoir une tenue adéquate pour aller à l'école. On ne doit pas être dénudé, enfin voilà.
8: Alors, je travaille dans une école privée, donc forcément, je vais préférer le règlement de l'école privée. Parce que c'est mieux en fait. Il n'y a pas de gamines qui arrivent avec des trucs vraiment trop courts ou alors un peu. Il y a des moments c'est exagéré dans les collèges publics, donc je préfère.
9: Le privé c'est mieux. Je trouve que c'est mieux parce qu'au moins il y a plus de cadres. Déjà les profs ils sont un peu plus stricts. Vu que moi j'avais été au collège à Vingles, je voyais qu'ils laissaient un peu trop aller au niveau des vestimentaires. Donc.
10: Léon Blum.
11: Moi je préfère Notre-Dame parce que il y a des règles plus strictes, mais ils sont toujours adaptés, donc ça va.
0: Bah, je trouve que Léon Blum c'est plus juste que l'autre collège. Parce que quand même Gina Trou et Crop Top au-dessus du ventre, voilà quoi.
12: Du collège Léon Blum. Bah, je trouve que c'est injuste qu'on puisse pas s'habiller comme on veut et tout. Bah après, faut pas que ce soit abusé, que ça soit trop court et tout, mais sinon...
13: Alors, dans ce micro-trottoir, on remarque bien que les adultes et les parents interrogés, ils préfèrent plutôt les règles du privé. Mais par contre, chez les ados, c'est plutôt l'inverse. Dans la plupart des cas, ils et elles préfèrent pouvoir choisir comment s'habiller. Alors, dans la législation française, les établissements scolaires ont le droit de rédiger un règlement et d'adapter le cadre et les règles à leur convenance. Des vêtements peuvent être interdits pour des raisons de sécurité, d'hygiène, de civilité ou de laïcité. C'est ce qu'on peut lire sur le site de l'Académie de Créteil. Alors, si un ou une élève ne respecte pas les règles de tenue vestimentaire de l'établissement, qu'est-ce qui se passe ? La FCPE, donc l'Association des parents d'élèves, écrit « Privé ou public, un établissement ne peut pas interdire l'entrée à un élève sous prétexte de sa tenue vestimentaire. Une procédure disciplinaire pourrait être engagée. Les sanctions sont connues. La sanction prise par le conseil de discipline de l'établissement scolaire sur une proposition de sa direction peut être contestée devant le recteur de l'académie après une audition devant une commission qui a un rôle consultatif.
14: Pour ma part, je pense qu'il faudrait le même règlement intérieur pour tous les collèges publics et privés et que les élèves participent à la rédaction des règles Combien de collégiens et collégiennes sont au courant des règles concernant leur établissement? Je pense que personnellement qu'il faut laisser les élèves s'habiller comme ils et elles veulent, mais pas trop court.
13: Merci Elena, Clem et Malik pour ce micro-trottoir. On poursuit cette émission et on passe du vêtement aux jeux vidéo avec notre chroniqueur Malik.
15: Les jeux vidéo, un thème controversé par beaucoup. Est-ce un ange ou un démon tombé du ciel? Aujourd'hui, nous allons vous présenter ce qu'ils apportent ou non. Nous allons vous parler des avantages et des inconvénients. Les avantages. Les jeux vidéo améliorent la perception de l'espace, la gestion des ressources, la réactivité ou encore, dans certains cas, la coopération. Le travail d'équipe, la coordination et la planification, comme l'indique le site Sutter Health. Les avantages et les risques. Le pay to win. Certains joueurs payent pour gagner des avantages. La perturbation du sommeil, le manque de sécurité à cause des chats vocaux qui contiennent souvent des insultes. Les jeux vidéo peuvent être limités par les parents, notamment grâce au contrôle parental et en posant un cadre et des règles. Jouer uniquement les week-ends, en période scolaire et avant une certaine heure. Le PEGI, un guide indique l'âge minimum pour jouer à un jeu vidéo, mais il n'est malheureusement pas toujours respecté. Par exemple, j'ai un copain qui joue à GTA V, PEGI 18, donc déconseillé au moins de 18 ans, alors qu'il en a que 12. À présent, on vous présente quelques jeux vidéo. Valorant sert à apprendre la gestion des ressources, la réactivité et la perception de l'espace. Il faut tuer l'équipe adverse, planter une bombe si on attaque et désamorcer la bombe si on défend. Minecraft sert à apprendre à survivre dans la nature. Il a une très bonne communauté et permet de renforcer la créativité. Elden Ring est un jeu solo, ce qui ne peut pas favoriser la coopération. Il faut affronter des boss, c'est-à-dire un ennemi puissant. Roblox est un serveur qui regroupe plusieurs mini-jeux. Les joueurs peuvent construire ce qu'ils souhaitent et partager leur création avec le reste de la communauté du jeu. C'est un jeu qui encourage le pay to win avec beaucoup de modérateurs qui bannissent sans raison. Il incite à faire des choses illégales comme voler ou avoir des rapports sexuels. Fortnite a une très bonne communauté, mais il encourage aussi le pay to win. Et il y a des copies de jeux. C'est une battle royale où il faut tuer tout le monde. Dans League of Legends, il faut détruire tous les adversaires. Ce jeu possède un chat vocal rempli d'insultes, mais il encourage la stratégie. En conclusion, le monde du jeu vidéo propose beaucoup de jeux de guerre, mais il existe quand même des jeux dont l'objectif n'est pas de combattre, mais de s'amuser en famille ou entre amis. Par exemple, des jeux vidéo avec des épreuves sportives comme Nintendo Switch Sport et des jeux de course comme Mario Kart. L'importance est que chaque jeune trouve un jeu qui lui convienne en mettant des limites de temps de jeu, et c'est pour ça que le contrôle parental existe.
13: Merci Malik, on l'aura compris, les jeux vidéo c'est comme le sucre à consommer avec modération. À présent, on vous dit tout sur votre signe astro avec l'horoscope de Clem.
16: Nouveau mois, nouvelle énergie. Amour, boulot, santé, découvrez tout de suite ce que les étoiles ont écrit pour vous en ce mois de juillet 2026. Sagittaire, travail, vous ne serez d'accord avec personne. Amour, nouveau partenaire. Malheureusement, vous en aurez pour votre argent. Santé, migraine ophtalmique, en vue, ouvrez l'œil. Verseau, travail, vous trouverez les mots justes pour terroriser vos collègues. Amour, votre partenaire vous semble absent? C'est normal, il est parti. Santé, moins de barbecue, plus de jutsu. Taureau, travail, on va vous proposer un nouveau poste. Amour, une vie amoureuse qui vous donnera des sueurs froides. Santé de fer, mais mou du genou. Cancer, travail. Esprit inventif qui fourmille d'idées, mais que personne ne comprend. Amour, votre audace pourrait vous jouer des tours. La santé, n'en parlons pas. Bélier, travail. Ne décidez surtout plus de rien. Amour, vos choix sont toujours aussi surprenants. Santé, elle finira bien par revenir. Gémeaux,
13: Vous l'aurez peut-être oublié, mais le travail, c'est la santé. Amour, réduisez le nombre de partenaires. Santé, mal de dos, mais de face, ça va. Lion, travail. Le monde du travail n'est vraiment pas fait pour vous. En amour, votre regard de braise déstabilise plus d'une personne. Attention aux incendies. Santé, votre vitalité commence à s'estomper. Balance, travail, votre franchise vous jouera des tours. Amour, une fois encore, votre partenaire vous pardonnera, mais veuillez cesser vos infidélités. Santé, excellente résistance aux morsures d'araignées. Vierge, travail, vous avez une idée précise de ce que vous ne voulez plus faire. Amour, vous allez vous connecter à une personne. Santé, vitalité surprenante pour votre âge. Scorpion, travail, pas de nouveaux projets en cours. Amour, vous n'arriverez pas à conserver votre partenaire. Santé, l'apéro vous fait du bien ? Continuez, on doit bien mourir de quelque chose. Capricorne, travail, ne proposez vos idées que si on vous le demande. Amour, vous pouvez tout oser car les astres sont de votre côté. Santé, fumer tue, mais vivre aussi. Poisson, un petit trafic bien mené vous aidera à améliorer l'ordinaire. Amour, une aventure passionnelle sans lendemain vous attend. Santé, le double menton vous pend au nez.
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18: Bonjour à toutes et à tous, aujourd'hui je vais vous parler de l'actualité musicale pop en vous parlant des dernières sorties. On commence avec Olivia Rodrigo, née le 20 février 2003, elle a 23 ans et est surtout connue chez les ados. Ses albums parlent de l'adolescence, de rupture et de relations amoureuses. You Seem Pretty Sad for the Girls Who In Love est un album qui parle d'une relation amoureuse où au début tout semble parfait mais la relation se révèle toxique. L'album est très apprécié du public, il est sorti le 12 juin et contient 13 titres qui sont dans un ordre précis. Je vous fais écouter un extrait dès maintenant.
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C'était Honey Bay de Olivia Rodrigo. Passons maintenant à Ariana Grande, une chanteuse pop. Ses chansons parlent la plupart du temps d'amour. Elle est née le 26 juin 1993 aux États-Unis. Elle est aussi actrice, elle a joué dans Wicked et Victorious. Son album se nomme Pétale, il sortira le 31 juillet de cette année. Il parle de son évolution personnelle et d'amour et contient 12 titres. Ariana Grande a déjà dévoilé un morceau de cet album, Hate That I Made You Love Me, que je vous fais écouter maintenant.

Tout le monde connaît Taylor Swift, mais connaissez-vous son histoire ? Née le 13 décembre 1989 à West Reading, aux États-Unis, une petite ville, elle adore la musique, précisément la country. À seulement 14 ans, elle déménage à Nashville où elle sort l'album country intitulé Taylor Swift. Elle se fait surtout connaître avec l'album Fearless. Elle sort ensuite les albums Speak Now, Red, mais c'est avec 1989 qu'elle acquérit une renommée de pop star. Lorsqu'elle a 19 ans, Taylor Swift reçoit au MTV Music Awards le prix du meilleur clip de l'année. Pendant son discours, le rappeur Kanye West monte sur la scène pendant son discours et l'interrompt pour dire que Beyoncé méritait plus ce prix que Taylor. En 2016, lorsque tout le monde les pensait réconciliés, Kanye West sort le morceau Famous où il dit qu'il l'a rendu célèbre et l'insulte de garce. Lui et sa femme affirment que Taylor était au courant, mais elle affirme le contraire. Kanye diffuse un enregistrement où on entend Taylor Swift dire qu'elle était d'accord, mais c'était un montage. À cause de ça, elle se fait harceler pendant un an, elle disparaît, puis revient encore plus forte avec son album Reputation. L'emblème et le serpent, un clin d'œil à Kanye West et Kim Kardashian qui mettaient des serpents dans les commentaires sous les vidéos de Taylor. Puis elle sort les albums Lover, Evermore, Midnight, Folklore, The Tortured Poet Department et le dernier date de 2025, The Life of the Showgirl. Cette année, elle sort le morceau I Knew It and I Knew You pour le film Toy Story 5 que je vous fais écouter maintenant.

0: Place au direct. Je dois interrompre les programmes car nous avons du nouveau depuis le palais de l'Élysée. Alors Marcel, du nouveau avec Delphine ?
1: Oui, Huguette, ici il y a beaucoup de monde. Delphine vient de se faire interpeller par les agents de la SVP car elle s'est garée sur une place handicapée devant le palais de l'Élysée. Je vais à sa rencontre pour qu'elle puisse s'exprimer.
2: Mon plan a échoué. En plus, je viens de me prendre 135 euros d'amende. Je retourne au SAGI pour enfiler des perles.
1: Bon, Huguette, Delphine a repris ses esprits. Elle se concentre sur ses perles. Mais bon, entre nous, Huguette, pour qui auriez-vous voté ? Delphine ou notre président ?
0: Pour Delphine, bien évidemment. Avec elle, c'est fiesta boum boum tout au long de l'année. C'était Marcel, notre envoyé spécial depuis l'Élysée. Merci à vous, chers auditeurs et auditrices, pour votre écoute. C'est la fin de notre émission Vague News sur Micro Rebelle 99.6 FM. Merci aux chroniqueurs et chroniqueuses Lila, Malik, Elena, Clem, Emeline alias Marcel, Noémie alias Huguette et Delphine. 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

0: Est-ce que c'est bien clair pour tout le monde ?
1: Pardon, moi je reviens juste sur un point qui n'est pas forcément hyper limpide. C'est juste que quand une fille dit non, j'ai l'impression quand même que souvent ça sous-entend que c'est...
0: C'est non.
1: Non. D'accord. Ah ouais. Ah, faut bien... ouais, c'est pas si simple, faut bien choper le truc. Hein.
2: Moi, ce que j'ai compris, en fait...
1: Pardon, c'est que les coupes. Ouais, je te coupe. C'est juste parce qu'il y a un deuxième point, c'est que quand une fille dort, on sait pas, du coup, si on peut, si on peut pas. Et du coup, je me dis, peut-être que dans le doute, on peut tenter...
0: Non, la laisser dormir. Si elle dort, tu la laisses dormir.
1: Eh oui. Eh ben oui, ok. Mmh. D'accord.
2: Et pas penser qu'on peut imposer notre désir, vous aviez dit.
0: Ouais, très bien, Tobias. Après, c'est pas la peine de crier, oui. Mais c'est super.
1: Pas la peine de crier, parce que comme on est tous là, on entend très bien.
3: Oui, des petites remarques, toujours.
1: Quoi ? T'as un problème ?
2: Non, si tu fais toujours des petites remarques, voilà. Et... Tu ferais mieux d'essayer de comprendre les femmes, tu vois, de les écouter.
1: Ah, écoutez, moi, j'écoute pas les femmes,
2: Il me semblait.
1: On voit tous que t'as aucune sensibilité.
4: Calmez-vous, je pense que ce que vous essayez...
2: Oh, tais-toi.
3: Ta gueule.
2: Pourquoi ?
1: Elle intervient au milieu du... Tout hystérique, là. C'est fou de faire ça.
3: C'est désagréable.
1: On parlait du désir.
3: Allez,
1: c'est con, pourquoi on s'embrouille comme ça ? C'est elle qui nous coupe, hein, coupeuse.

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1: 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Dans quelques instants, nous allons procéder à l'interview d'Antoine.
0: Avez-vous déjà observé des inégalités dans la société ?
2: Alors bonjour, oui, bon, moi c'est Antoine du coup. Je suis éducateur spécialisé au sein de l'association Rencontres et Loisirs, où j'ai pour métier d'être éducateur spécialisé. Donc je travaille avec les jeunes de 11 à 21 ans. Donc pour répondre à ta question, effectivement oui, j'observe très régulièrement des inégalités au sein de la société et surtout dans mon travail, tout à fait.
0: Vous pourriez nous en expliquer ?
2: Tout à fait, oui. Et il y a plusieurs inégalités. La première que je vais rencontrer souvent, ça va être une inégalité que je vais qualifier de sociale ou économique. Donc dans le sens où je vais rencontrer pas mal de jeunes différents qui ont par exemple des inégalités de logement. On a des jeunes qui vont habiter dans des logements différents d'autres, des logements plus adaptés ou moins adaptés au lieu de vie. Ou aussi même des inégalités d'accès aux loisirs. Donc on va avoir des jeunes qui vont pouvoir avoir la chance d'être inscrits dans un club de sport, etc. Et d'autres qui n'ont pas du tout les moyens. Donc ça va être des grosses inégalités. Je vais aussi beaucoup rencontrer des inégalités scolaires. Donc c'est-à-dire des jeunes qui ont des familles où les parents sont en capacité de les soutenir dans leur scolarité. Et d'autres jeunes qui ont malheureusement des parents qui ne sont pas en capacité de les soutenir ou qui sont pris par le travail ou par l'éducation des enfants. Toujours dans les inégalités scolaires, on va aussi voir des inégalités aux accès des outils numériques. Donc des jeunes qui ont facilement des ordinateurs, etc. Aujourd'hui, en 2026, vous avez tous besoin d'avoir accès à Internet. Dans la réalité, il y a encore des jeunes qui ont parfois du mal à avoir accès à Internet. On va aussi voir des inégalités de territoire. Nous, on intervient surtout au niveau des quartiers prioritaires de la ville. Donc les inégalités de territoire, ça va être des jeunes qui... vont être un peu excentrés du centre-ville, vont avoir du mal à se rendre dans des endroits. Donc ça, c'est aussi des inégalités par rapport à d'autres jeunes. Je vais aussi souligner une inégalité qui va être une inégalité d'accès à la santé mentale. C'est un gros sujet, la santé mentale, aujourd'hui, chez les jeunes. Et donc, on va avoir des jeunes qui vont... par exemple, un jeune qui est issu de bonne famille économique va plus facilement avoir accès à des soins type psychologue, etc. parce que les parents vont pouvoir payer. Et d'autres jeunes, les parents ne peuvent pas payer ces soins-là. Donc ça, c'est aussi une très grosse inégalité. Et la dernière que je voudrais souligner, c'est les inégalités filles-garçons qu'on peut rencontrer aussi dans notre travail, avec notamment, je trouve moi, à mon sens, que les filles sont encore vachement jugées sur leur physique par rapport aux garçons. Ça, on le voit en étant beaucoup dans la cour des collèges, etc. Ou encore le harcèlement, qui va toucher aussi bien les filles que les garçons, mais ça reste encore une grosse inégalité. Voilà. À peu près ce que je peux vous dire là-dessus.
1: Et est-ce que de vous-même, de toi...
2: Tu peux me tutoyer.
1: Est-ce que de toi-même, t'as déjà vécu une expérience de toi ?
2: Alors moi, sur ma posture de garçon, j'en ai pas souligné. Non, j'ai pas l'impression d'avoir été victime d'inégalité.
1: Grand merci.
2: Pas de soucis.
0: Si vous n'aviez pas connu cela, est-ce que vous auriez des raisons pour améliorer les choses comme ça ?
2: Alors, ta question, c'est est-ce que j'ai des solutions pour améliorer toutes ces inégalités ? C'est un peu le but de mon travail, de me lever tous les jours pour essayer de me rendre utile. Donc, c'est ce que j'essaye de faire, de prôner toujours la bonne parole en discutant avec les jeunes, de leur faire comprendre que c'est pas la solution de marquer la différence tout le temps. Je pense que si on y met tous un peu du sien, on peut faire changer les choses, mais c'est difficile quoi aujourd'hui.
0: Vous pourriez nous en raconter davantage.
2: Alors, davantage, c'est pas facile d'aller chercher tout de suite.
0: Pourquoi le métier d'éducateur, il aide
1: à lutter contre les discriminations ?
2: Parce qu'on va mener tout. Nous, on va essayer de mener un travail de fond. Donc, c'est-à-dire qu'on va avoir plusieurs axes de travail qui vont être. Par exemple, quand on fait des actions collectives où on vous emmène en sortie, c'est pas pour rien. Quand je parlais d'inégalité de territoire d'inégalité à l'accès aux loisirs, nous c'est ce qu'on essaye de faire en fait, c'est de vous montrer, comme ici quand vous êtes dans ce cadre-là avec l'action Micro Rebelle, on essaye de vous donner ces accès-là pour justement essayer de gommer ces inégalités par rapport à d'autres jeunes. Je pense que c'est vraiment le fondement de notre métier. Ouais.
1: Est-ce que, avec vos collègues, est-ce que tu as déjà vu ou entendu des discriminations ?
2: Entre collègues, tu veux dire ? Honnêtement, non, ça me parle pas. Je regarde ma collègue un peu du coin de l'œil, mais si elle a pas

0: un petit exemple à me donner? Non.
1: Quelle formation on peut faire pour devenir éducateur ou éducatrice?
0: Alors, moi, j'ai été diplômé en 2015, donc ça fait 11 ans maintenant. Il me semble que ça a un peu changé, mais à mon époque, il faut déjà avoir le bac. Ensuite, j'ai fait 3 ans d'études à la fac, où j'ai décroché un diplôme universitaire, option carrière sociale. Et ensuite, on passe le diplôme d'état d'éducateur spécialisé. Et à l'époque, on pouvait passer, moi je l'ai passé en même temps, la licence sciences de l'éducation. Mais je crois qu'aujourd'hui, elle est obtenue de fait dans le parcours, si je dis pas de bêtises.
2: Aujourd'hui, après le bac, on peut directement rentrer en école d'éducateur spécialisé. Et effectivement, aujourd'hui, du coup, le diplôme d'éducateur spécialisé, il est équivalent à une licence.
0: Ok.
2: Donc, c'est pas à proprement parler de... Enfin, la licence...
0: Bien sûr, ouais.
2: Enfin, celle-ci, tu vois. Mais du coup, c'est une équivalence licence dans tous les cas.
0: Ok.
2: Et on peut faire, en plus de l'école d'éducateur, une licence en même temps, enfin à côté.
0: D'accord.
1: Et alors d'aujourd'hui, c'est obligé d'avoir le bac?
0: Oui, c'est obligatoire pour accéder à ces études.
1: Quelle matière pourront-on avoir pour accéder à ce métier?
0: Bon, on va trouver des matières que vous avez encore au collège, par exemple, pour ceux qui sont au collège autour de la table. Maths, français, moi j'avais encore. J'avais de la philo, de la psychologie du handicap, de la sociologie. Donc la sociologie, c'est on étudie un peu le comportement humain. C'est vieux quand même de revenir jusque-là. Mais on doit aussi monter des projets. Et moi, à la fac, on avait monté une petite association avec un collectif d'étudiants. On était 7. On avait appelé Touche pas à ma femme, ce petit collectif. Et en fait, on voulait mettre en lumière les différences de prise en charge pour les femmes victimes de violences entre la France et l'Espagne. Donc on a fait pas mal d'interviews, de choses comme ça en France pour voir comment les femmes étaient prises en charge. Et ensuite on est parti à Barcelone en Espagne où on a fait la même chose. Et on s'est rendu compte que le cursus espagnol était quand même beaucoup plus réactif que le cursus français dans la prise en charge des femmes victimes de violences.
1: Est-ce que des fois vous devez vous mettre en situation entre collègues?
0: Alors se mettre en situation, je n'irai pas jusque-là, mais c'est là tu soulignes quelque chose d'important, c'est le travail en équipe. Dans le social, c'est quelque chose d'hyper important. Nous, on essaye quand on se croise, on n'a pas réponse à tout, on n'est pas des super-héros. Donc c'est toujours bien d'exposer un peu aux collègues. Tu vois, par exemple, moi, ça m'est arrivé il n'y a pas longtemps avec mon collègue Thomas, je pense que tout le monde connaît Thomas. J'avais une situation qui me posait beaucoup de questions. Bah, sur un temps de trajet, on est qu'à deux dans la voiture. Bah, je lui dis, écoute Thomas, qu'est-ce que tu ferais toi dans cette situation? Comment on pourrait faire? Donc ouais, c'est hyper important de se mettre un peu à la place en situation, comme tu dis, et puis d'en discuter avec les collègues pour... t'as toujours un collègue qui va avoir une idée que t'as pas pensé et qui va t'emmener vers un endroit qui est super intéressant, quoi, pour travailler.
1: Et il faut avoir le bac obligatoirement, mais est-ce que le BAFA aussi?
0: Non, le BAFA, pas obligatoire. De toute façon, le diplôme d'éducateur te donne... moi, par exemple, j'ai fait les centres après ma formation d'éducateur, mais j'avais pas le BAFA. Mais le diplôme d'éduc te donne le BAFA et le diplôme de direction BAFA. Tu peux aussi diriger des centres aérés une fois que t'es diplômé éducateur spécialisé.
1: Merci.
0: Pas de souci.
1: Il faut être obligatoirement majeur
0: pour
1: faire ce métier?
0: Bah oui, de toute façon, de fait, quand t'as le bac, souvent tu le passes à 18 ans. Et donc oui, mais sinon, faut être majeur.
1: Ok.
0: Et puis même, j'ai envie de dire, des fois, l'âge, ça peut être aussi un frein parce qu'on va travailler avec beaucoup de public. Et tu vois, par exemple, là, tu sors diplômé de l'école, si t'as un cursus à peu près normal, 21 ans, bah parfois, t'as certaines associations qui vont avoir du mal à te recruter si tu dois travailler avec un public adulte ou autre. Ils aiment bien aussi quand tu prends de l'expérience, etc. Mais pas tous, hein, y en a qui te donnent la chance de le faire, mais... L'âge est aussi important, donc être majeur, oui, obligatoire.
1: Est-ce que c'est un métier frustrant?
0: Moi, je suis très fier de ce métier-là, parce que j'ai l'impression d'être utile. Après, oui, un peu des deux, métier frustrant, dans le sens où parfois, on a l'impression d'avancer avec un jeune. Donc, on se dit, bah, c'est bon, il a accroché, il y a du résultat. Et puis, le jeune ne vient pas au rendez-vous, ou se lève pas. Là, c'est frustrant, parce que des fois, on a l'impression de faire un pas en avant pour en faire 10 en arrière. Mais d'un autre côté, parfois, on a aussi des très belles réussites où on est fier en fait d'avoir accompagné le jeune et d'avoir réussi à répondre à la demande initiale, quoi.
1: Est-ce qu'il y a des jeunes, qui refusent d'aller au rendez-vous? Est-ce qu'il y a des jeunes où vous avez plus d'affinité avec d'autres?
0: Bah oui, en fait, si tu veux, on devrait pas dire ça comme ça, mais on est dans l'humain. Donc il y a des jeunes avec lesquels ça passe plus facilement que d'autres, même si pour moi, un éducateur, ça se doit d'être neutre et d'accompagner toujours sans jugement. C'est ce que j'essaye de faire au jour le jour, mais il y a toujours des affinités qui se créent, des contacts qui passent un peu mieux, des jeunes qui adhèrent plus que d'autres. Et donc forcément, oui, parfois, il y a des... mais ça reste toujours très professionnel avec la barrière éducative et puis toujours en gardant l'accompagnement en ligne de mire, quoi.
1: Merci. Comme vous travaillez avec l'association Rencontrer Loisirs, est-ce que vous pouvez nous donner des exemples, des activités que vous pourriez faire ?
0: Bah oui, tout à fait. Les activités, donc on va parfois avoir des activités qui sont, je vais qualifier simplement de ludiques, dans le sens où on va prendre un groupe de jeunes, c'est pour apprendre à se connaître, pour vraiment créer ce lien de confiance. Mais on va aussi proposer des activités qui sont autour de projets, donc par exemple comme celui-ci avec Micro Rebelle, qui est là aussi pour vous sensibiliser, vous les jeunes, aux inégalités, etc., comme on est en train de discuter depuis tout à l'heure. Sinon, après, moi, j'ai aussi fait des projets comme au commissariat d'Hénin Beaumont, on a fait réaliser une fresque sur un des murs du parking. Et en fait, le but de ce projet-là, c'était de faire une sorte de regard croisé entre les jeunes et la police. Donc, pour que la police ait un autre regard sur les jeunes, que les jeunes aient aussi un autre regard sur la police, qu'on fasse quelque chose d'ensemble, ça nous semblait important. Et voilà, enfin, ce projet a été vraiment magnifique dans le sens où toi, tu avais participé, Alicia. Le but de ce projet, c'était aussi de faire découvrir le bassin minier pour faire une représentation du bassin minier sur les murs du commissariat, sous couvert du coup de ce regard croisé pour changer un peu les mentalités entre jeunes et police. Actuellement, je suis aussi en train de mener un projet avec Maison et Cité d'entretien des jardins des personnes âgées. Je regarde encore Alicia parce que je suis souvent avec elle, elle a fait aussi ce projet. Et là aussi, c'était encore une fois pour changer le regard des jeunes vers les personnes âgées, vice-versa, puis pour favoriser l'entraide. Enfin voilà, puis bon après mes collègues des autres villes auraient aussi pas mal d'exemples à vous donner de projets qu'ils ont réalisés, bien sûr.
1: De manière générale, qu'est-ce qui te plaît le plus dans ton métier ?
0: Bah, déjà, comme je le disais tout à l'heure, c'est me sentir utile, travailler auprès des jeunes. Je vois pas ma place ailleurs aujourd'hui. L'autonomie qu'on a aussi, parce qu'on a la chance d'avoir un métier où on nous laisse faire nos plannings, où c'est nous qui... en fait... On arrive dans ce métier-là, on nous dit, bah voilà, voici le territoire dans lequel tu dois travailler, travaille. C'est pas comme à l'usine ou ailleurs où on va nous dire, bon voilà, il faut emballer autant de cartons aujourd'hui. Là, c'est fais ton travail, va vers les jeunes, fais-toi connaître, vois ce qu'ils ont besoin et réponds-y. Et franchement, moi, c'est ce que j'adore. Je trouve que je suis à ma place et que c'est une branche du social qui est vraiment très importante aujourd'hui.
1: Et est-ce qu'entre collègues, vous devez souvent vous entraider ? Pour récupérer les jeunes d'un autre éducateur ?
0: Oh bah oui, ça arrive comme on a fait aujourd'hui, parce qu'on ne peut pas tous être présents, on est appelés à différents endroits. Donc là, par exemple, toi c'est Evin, donc Laura, Montigny n'est pas représenté aujourd'hui, mais d'habitude il y a des jeunes de Montigny, vous rouvrez, bon il y a Chloé, mais on doit, dès qu'on peut se filer un coup de main, on se file un coup de main, quoi. On a un groupe sur lequel on discute tous les quatre, et puis voilà, dès qu'il y a un collègue qui a besoin d'un coup de main, il contacte les autres, et puis celui qui peut répondre, répond, et donc... C'est une équipe, quoi. On travaille en équipe.
1: Merci.
0: Pas de soucis.
1: Alors, est-ce que vous avez des questions ou sinon, vous avez une question que vous aurez aimé qu'on vous pose ?
0: Là, comme ça, non. Après, si je devais te dire un petit mot de la fin, c'est que je vous félicite, vous, de faire ce que vous faites. C'est vraiment super intéressant qu'il y ait des jeunes qui sont quand même investis sur ces thématiques-là aujourd'hui. Et je pense que ces thématiques-là, portées par des jeunes pour d'autres jeunes, ça porte beaucoup plus que des adultes qui vont en parler. Et c'est... C'est cool, merci à vous de le faire.
1: Merci.
2: Merci.
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2: 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Nous avons organisé un micro-trottoir dans les rues de Lens. Nous sommes ravis de vous faire écouter notre enquête micro-trottoir sur les inégalités.
1: Avez-vous déjà observé des inégalités dans la société ?
3: Ouais, au travail, au niveau homme-femme.
4: Oui, ça, oui.
5: Non, du tout.
6: Bah, pas qu'une.
1: Et combien exactement ?
6: Il y en a beaucoup.
1: Vous pourriez nous raconter ?
6: Bah, déjà, le droit de la femme et de l'homme. Les maltraitances enfants, qui sont pas forcément bien suivies. Les guerres.
7: Oui, régulièrement.
4: Et pourquoi ?
7: Bah, ça, c'est dû aux politiques locales, politiques publiques, les problématiques de société qu'on trouve actuellement un peu partout en France.
8: Oui.
1: Et pourquoi ?
8: Ça dépend, pour les logements et tout.
4: Oui.
1: Et pourquoi ?
9: Les inégalités raciales, les inégalités entre enfants, beaucoup aussi, au niveau vestimentaire.
10: Oui, hein. Tous les jours, hein, il y en a.
1: Et pourquoi ?
10: C'est... Alors là, c'est bien compliqué. Pourquoi ? Parce qu'on est maintenant dans une société où plus rien ne va, où plus rien ne passe aussi. Tolérance zéro.
11: Bah, dans le sport, je trouve qu'il y a encore énormément de... ça commence tout doucement, mais il y a encore énormément de travail à faire. Je trouve, comme mon petit qui joue dans un club, on commence à avoir pas mal d'équipes féminines. Ça commence tout à progresser. Je trouve que c'est pas encore assez parce que ça se développe tout doucement, mais on va dire que ça commence, mais il y a encore pas mal de choses à faire. Moi, je viens d'un domaine dans le commerce où je trouve que bon, bah, y a certains hommes qui sont mieux payés que les femmes. Je trouve, pour le même poste, que je trouve que c'est pas égal. Pour le même travail effectué, je trouve que c'est pas égal.
6: Oh oui, il y en a pas mal.
12: Et pourquoi ?
6: Pourquoi ? Ben, bonne question. Homme-femme, bon, encore, oui, déjà ça, mais ça va encore, je dirais plutôt les classes. Il y a vraiment les très riches et puis parfois les très pauvres et puis il n'y a plus vraiment d'entre-deux, quoi.
0: Merci. Avez-vous vous-même connu l'expérience de l'inégalité ?
4: Non.
8: Oui.
4: Non, pas du tout.
6: Oui.
13: Social, oui.
1: Pouvez-vous nous raconter ?
4: Moi, je suis issue de l'immigration. Donc, quand on arrive en milieu scolaire très jeune, on s'en rend vite compte parce que même les enseignants nous le montrent. Donc, moi, j'en ai vécu, oui, adolescente. Et même encore aujourd'hui, mais en fait, j'ai appris à vivre avec et voilà, j'avance.
14: Pour l'instant, il y a tous les services que j'ai déjà été et il y a des légalités partout. Comme femme, comme homme.
1: Avez-vous vous-même connu l'expérience de l'inégalité ?
3: Non.
11: C'est-à-dire ?
0: Sur le sport ?
11: Sport, non.
0: Ou dans le travail ?
11: Non.
6: J'avoue que j'ai jamais été vraiment confrontée à ça. Ça s'est toujours très bien passé, de mon point de vue, par rapport à moi. Maintenant, ça va. Jusqu'ici, ça va. Pas encore, non.
7: Alors, l'inégalité, je sais pas trop, mais le racisme, oui.
1: Pouvez-vous nous raconter ou pas ?
7: Ben, juste au niveau de, ne serait-ce que pour avoir accès à un logement ou à un travail, je trouve qu'il y a quand même des fois des... Là, on peut parler d'inégalité et de discrimination par rapport à certaines choses. C'est ce que j'ai pu remarquer au cours de mon expérience professionnelle.
1: D'accord.
8: Oui.
1: Pouvez-vous nous raconter ?
8: Un peu, c'est... Après, quand t'as demandé logement, c'est dur. J'ai connu des SDF et tout, et franchement, c'est dur de trouver un logement. Quoi.
10: Ah bah oui, hein. Déjà tout petit à l'école, à votre âge.
1: Pouvez-vous nous raconter ?
10: Ah ! Alors là, c'est... Eh ben, le fait, en fait, voilà, d'être différent... En fait, quand on est différent, on est critiqué. Maintenant, on appelle ça, comment dire, du harcèlement, voilà. À mon époque, on n'en parlait pas, c'était tabou. Et fort heureusement, maintenant, c'est dénoncé. Et c'est très bien. Et moi, en fait, voilà, on va dire que j'ai été victime d'harcèlement quand j'étais petit. Parce que j'étais différent, parce que j'étais plus efféminé qu'un garçon normal ou des choses comme ça, quoi.
1: Ah mince. Mais quelles sont vos idées pour améliorer ça ?
11: on progresse sur beaucoup de choses, mais il y a encore pas mal de choses à faire pour que l'homme, la femme soit égale à l'homme, en tout cas dans le domaine du travail, dans la société, dans diverses choses, la culture, voilà, pas mal de choses.
6: Ah, bah déjà discuter, dire vraiment... Enfin, avoir de l'écoute, déjà qu'on nous écoute, surtout. Au travail, peut-être les inégalités, peut-être plus pouvoir discuter, et puis que, bah, homme, femme, ou discrimination, ça dépend, couleur, et tout ça, qu'on est tous égaux, en fait. On fait le même travail, on doit être payé pareil, et puis voilà, quoi.
3: Franchement, je sais pas du tout, c'est pas à moi de répondre à ça, c'est peut-être au gouvernement.
5: Quelles sont vos idées pour améliorer les choses ?
10: Bah, communiquer le plus possible, voilà, la communication. Et puis tout le temps, défendre ses positions, voilà, ne pas laisser faire.
5: Merci.
7: Ah là, bonne question, hein. Là, je pense un peu plus d'inclusion et de savoir vivre ensemble, ce serait déjà pas mal pour démarrer des perspectives positives. Et après, toujours en venir à des actions locales pour travailler sur... Bah, la connaissance de l'autre et de limiter les inégalités et les discriminations.
12: D'accord. Bah, changer la mentalité des êtres humains.
1: C'est-à-dire ?
12: Bah, que l'être humain soit plus développé, moins méchant.
1: Je sais pas.
13: Quelles sont vos idées pour améliorer les choses ?
15: Améliorer les choses ? Là, j'ai pas l'idée qui me vient en tête du tout.
4: Je pense qu'on devrait faire des collèges dans lesquels on invite des personnes de plusieurs origines, de sexes différents aussi, pour débattre des mal-être, que les petits mots ou les petits regards ou les petites indiscrétions, les sous-entendus peuvent améliorer, parce que des fois on est blessé par le regard ou par les différences de classe sociale, où certains nous traitent peut-être d'immigrés qui n'ont pas droit à ci ou qui ne peuvent pas faire ça, alors que voilà, on travaille tous et puis peut-être on paye tous les impôts.
1: Je crois qu'il y avait déjà eu des écoles comme ça, non ?
4: Il y a eu quelques entreprises qui ont essayé de mettre ce genre de choses en place. Je ne sais pas si vous avez connu l'épisode des suicides Orange France. Je travaillais pour le groupe Orange et effectivement l'entreprise a essayé de mettre en place des espèces de réunions de vie pour qu'on parle de ces inégalités pour rééquilibrer les choses. Maintenant, aujourd'hui, je ne sais pas, dans l'entreprise où je travaille, par exemple, ça n'existe pas.
16: Bonne question. Ouais. Bon, c'est compliqué, ce n'était pas prévu, donc j'avais un peu de mal à te répondre.
8: Non, le travail surtout, c'est important. Pas que pour les jeunes, pour les plus vieux, quoi. Pour faire des choses, quoi. Bah, c'est beaucoup Liévin, Lens... Moi, je trouve qu'il y a une petite tristesse au niveau des logements, la demande de logement dans le secteur de Lens-Liévin. Après, c'est pas pour tout le monde. Hein. C'est bien qu'il y a de la famille et tout, il y a des enfants, mais pour ceux qui vivent seuls, c'est dur. Quoi. C'est dur d'avoir un logement. Quoi. Ça,
13: D'accord, bah, c'est bon, tout pour moi.
7: Ok, merci.
13: Merci beaucoup. Merci. Au revoir, bonne journée.
7: Au revoir.
1: Bon, ben merci pour vos réponses, c'était très gentil.
4: Merci.
13: Au revoir,
4: bonne journée à vous.
0: En résumé, les personnes nous ont beaucoup parlé du sexisme comme des situations qu'ils ont vécues ou vues. Par exemple, les logements, les codes vestimentaires, les sports, le travail, le salaire et les écoles. Et surtout le harcèlement. On vous a préparé deux sujets qui sont en rapport avec le sexisme et le racisme. Bonne écoute.
2: Le racisme, c'est quand on te juge sur ta couleur de peau ou ton origine. Ça peut avoir des conséquences sur ta santé mentale et physique. Ça peut entraîner des suicides. Alicia va tout vous raconter.
17: Près d'une personne sur deux en France estime avoir déjà été victime de racisme. Selon un sondage IFLOP, la minorité visible sont les plus touchées. D'après l'Institut, 80% des personnes perçues comme noires et 70% des personnes perçues comme arabes assurent avoir déjà subi du racisme. Les formes de racisme sont diverses. Par exemple, 25% des sondés affirment avoir eu des moqueries ou des propos vexants. 24% ont eu des insultes ou des injures. 14% des menaces. 11% des vols ou des dégradations. Et 9% de violences physiques. Article rédigé par Mathilde Groubi pour France Info le 9 avril 2026.
18: Vous êtes toujours sur Micro Rebelle, merci d'être à l'écoute de nos programmes.
2: Léna, quelle est la définition du sexisme ?
0: Merci pour cette question. La définition du sexisme, c'est la discrimination ou préjugé basé sur le sexe ou le genre de personne. Océane, quelles sont les victimes concernées par le sexisme ?
2: Les femmes, les hommes et les non-binaires. Quelles sont les conséquences du sexisme ?
0: Les conséquences du sexisme sont le manque de confiance en soi, les violences, les inégalités salaires, le harcèlement de rue, se retrouver seul à faire plus le ménage. Est-ce que tu peux me donner des exemples, s'il te plaît ?
2: Croire que les filles sont moins fortes au foot. Pouvoir faire le métier de ses rêves. Léna, tu as fait des recherches là-dessus, tu pourrais nous en parler.
0: La dernière enquête annuelle de victimation du ministère de l'Intérieur publiée jeudi 30 octobre montre une hausse de 16% du nombre de personnes qui se disent victimes de violences sexuelles entre 2022 et 2023. Une constante, en revanche, celle-ci porte toujours aussi peu plainte. Lénaïg Bredou et Marine Turki. Un article qui porte d'inégalités femmes et hommes, de discrimination sexiste ou de lutte contre le sexisme. Après tout ça, voici une pause musicale.

0: La musique est terminée. Place à l'émission. L'émission est terminée. Merci de nous avoir écoutés. C'était Mathias, Lena, Alicia, Kylie et Océane. Au revoir. On se quitte avec Jean-Vol de Louane.
1: Au revoir.
0: Au revoir.
2: Au revoir.
0: Bonne journée.

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4: Bonjour à toutes, bonjour à tous et bienvenue dans Radio Sahab, l'émission de radio des amis, des ennemis, des gens qui s'apprécient avant de se haïr. Allez-vous vous reconnaître dans les histoires que nous allons vous raconter?
0: Cette émission est enregistrée dans les locaux de Franche Connexion à Montigny-Angoul par les jeunes de Rencontres et Loisirs. Noélia, Alicia, Kélia, Maïssa, Neila, qui suivent l'atelier radio avec Micro Rebelle, ainsi que Léna et Mathéo des ateliers rap menés par Pierre et Charlie.
4: Au programme de l'émission, on va parler d'amitié, de vices, de haine, de rupture amicale, mais aussi de moments joyeux, de textes et d'interviews, mais aussi en rap.
0: Au début de cette émission, avec une grande question, l'amitié c'est quoi? Et j'ai envie de poser la question chacun et chacune d'entre vous.
5: L'amitié c'est deux personnes ou un groupe de personnes qui s'entendent bien, en qui on a confiance, avec qui on passe des bons et des mauvais moments.
6: C'est deux personnes qui se rencontrent, qui petit à petit se voyaient juste dans les couloirs, sans se parler, mais avec des regards pleins de complicité à venir. Et quelques semaines après, il n'est plus possible de les séparer.
4: C'est quelqu'un en qui on a confiance, si possible jusqu'à la fin des temps. Quelqu'un avec qui on partage nos délires, nos absurdités, nos joies, nos rires, nos peines. Et toi Maïssa, c'est quoi pour toi l'amitié?
0: Une amitié, c'est avoir des personnes sur qui on peut compter, quelqu'un avec qui on peut se confier, avec qui on peut partager des émotions, nos peines. On poursuit sur cette thématique, mais en musique cette fois, parce que oui, nos collègues Apprachi rappeurs ont aussi travaillé sur l'amitié. On écoute ce rap sur l'amitié.

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0: On passe du rap à un son assez court pour partager des petites phrases de ce qui nous rend heureux et heureuses.
1: Moi, ce qui me rend heureux, c'est mes potes.
2: Moi, qu'est-ce qui me rend heureux, c'est voir mes parents heureux.
3: Moi, ce qui me rend heureuse, c'est de passer du temps avec mes amis.
4: Moi, ce qui me rend heureuse, c'est de voir ma grand-mère.
5: Moi, ce qui me rend heureux, c'est de manger du flan coco.
6: Moi, qu'est-ce qui me rend heureuse, c'est quand ma mère a m'achète des chaussures.
7: Moi, ce qui me rend heureuse, c'est d'aller chez ma grand-mère.
8: Moi, ce qui me rend heureuse, c'est de sortir avec mon copain.
9: Qu'est-ce qui me rend heureuse, c'est mon petit frère.
5: Moi, ce qui me rend heureux, c'est les repas de ma mère.
10: Moi, ce qui me rend heureuse, c'est la puff.
11: Qu'est-ce qui me rendrait heureuse, c'est de réussir en tant que pompier.
12: Qu'est-ce qui me rendrait heureuse, c'est d'avoir mon brevet.
13: Moi, ce qui me rendrait heureuse, c'est de réussir plus tard.
14: Moi, qu'est-ce qui me rendrait heureuse, c'est de revoir ma grand-mère.
15: Qu'est-ce qui me rendrait heureuse, c'est de revoir ma sœur revenir à la maison.
0: Noëlla et Alicia, pour décrire la manière dont on passe de l'amitié à la haine, ont écrit un dialogue fictif sur un instrumental composé par nos camarades de l'atelier rap.
16: C'est l'histoire de deux meilleures amies devenues pires ennemies. Écoutons l'histoire de Fiona et Thaïs, 13 ans et 14 ans, de tous les deux dans un collège bassin minier du Pas-de-Calais.
17: Fiona, mon frère est parti chez son père, ça te dit de dormir chez moi?
18: À fond, attends, j'appelle ma mère.
17: Bah alors tu viens?
18: Oui, allez, d'accord, j'arrive.
17: Trop bien, viens, on monte, faut que je te raconte un truc, mais tu le gardes pour toi, promis?
18: Bien sûr, t'inquiète, tu peux me faire confiance.
17: Faut que je te parle de Milo.
18: Bah quoi, Milo? T'as un crush dessus? T'as un crush sur lui?
17: Ouais, mais promets-moi de rien dire à personne.
18: Oui, je t'assure, je ne dirai rien.
17: Je te fais confiance.
16: Le lendemain, Thaïs se retrouve chez elle et reçoit de nombreux messages.
17: C'est toi qui as balancé?
18: Non, c'est pas moi. Crois-moi, fais-moi confiance.
17: Non, mais Fiona, tu te fous de moi? Il n'y a qu'à toi que je te l'ai dit.
18: Non, mais je t'assure, c'est pas moi.
17: Ouais, dégage, je veux plus te voir.
16: Hypocrite, mensonge, vice, voilà comment une amitié se termine.
0: Merci Noëlla et Alicia et Maïssa pour avoir fait la narratrice. Maintenant, nous allons vous présenter un micro-trottoir sur le thème de l'amitié que nous avons fait au parc d'Aquaterra à Hénin-Beaumont. C'était la semaine dernière.
16: Le mercredi 20 mai 2026, nous étions à Aquaterra à Hénin-Beaumont.
0: Nous avons été à la rencontre des passants pour les interroger à propos de l'amitié.
19: Il s'agissait de comprendre comment les gens organisent leurs sorties avec leurs amis maintenant, mais aussi avant.
20: C'était aussi de savoir les liens qu'ils conservaient avec leurs amis d'enfance et qu'ils nous racontent leur rupture amicale.
21: Belle écoute à vous!
16: Que vous pourriez nous dire ce qu'est l'amitié pour vous?
22: Ben pour moi, c'est beaucoup. L'amitié, c'est comme dans le temps, en fait. Quand on est aimable, poli, on y reste toujours. Donc, jusqu'à aujourd'hui, pour moi, c'est vraiment sympa, quoi.
23: Bah, l'amitié, c'est le principe. Hein. C'est le principe, c'est ce qu'il y a de mieux, moi, je trouve. C'est ce qu'il y a de mieux, moi, je trouve, l'amitié.
24: Bah, l'amitié, oui, c'est être ensemble, on est bien, c'est amitié. Voilà.
16: Une définition de l'amitié, alors c'est une relation qui unit deux personnes de leur plein gré.
25: L'amitié, c'est quelque chose de beau, surtout. Dans les mauvais comme dans les bons moments, l'amitié doit toujours être là.
24: Ben, l'amitié, c'est déjà important, quoi, pour s'aider l'un à l'autre.
23: Après, c'est bien d'avoir des amis. C'est sûr et certain, pour avoir du confort.
24: Du contact.
23: Du contact, voilà. Mmh.
26: Ben, l'amitié, pour moi, c'est vouloir, on va dire, passer des moments avec une autre personne, des moments qu'on apprécie, des moments qu'on aime bien partager. Et puis, surtout, c'est aimer faire plaisir aux autres.
19: Comment vos sorties avec vos amis s'organisent ?
23: Bah, comment ça s'organise ? Bah, ça dépend qui veut aller où, qui a chacun son avis. Puis après, on choisit ce qui nous plaît le plus.
24: Moi, c'est des bons amis pour aller au bistrot.
22: On s'appelle et puis voilà, on fait des petits trucs ensemble. Quand on est sociable, ça va vite. Un coup de fil où on se rencontre sur la route.
1: Ça peut être justement autant très organisé que pas du tout organisé. Je veux dire, l'amitié, c'est justement ça, c'est que ce soit aussi une relation naturelle. Il n'y a rien qui oblige ce lien-là, par téléphone, sur les réseaux aussi, on peut se contacter sur les réseaux, et puis tout simplement en réel. Je peux croiser mes amis et leur dire... On finit la sortie ensemble ?
25: J'ai pas beaucoup d'amis. Mais ceux que j'ai comme amis, c'est vraiment des amis sincères. Et nos sorties, ça se passe très bien. On peut se rencontrer dans un restaurant, faire des balades, tout ça. Mais l'amitié est vraiment sincère. Je n'en ai pas beaucoup d'amis. Mais ceux que j'ai comptent pour plus qu'il ne faudrait.
2: Alors, les sorties, c'est comme à notre âge, c'est un apéritif à droite ou autre.
3: Chez l'un, chez l'autre, oui. Parce que nous, on commence à être âgés, alors on ne fait pas des grandes sorties.
26: En général, on planifie ça à l'avance, parce que du coup, on a pas mal de contraintes de travail et aussi d'autres choses aussi à voir. Donc, en général, ça s'organise un peu à l'avance. On se téléphone ou alors on s'envoie des textos.
19: Comment s'organiser vos sorties avec vos amis ?
1: Quand j'étais au collège, moi je suis de la génération où on allait toquer à la porte de nos copains pour leur demander s'ils sortaient. Et puis après, vers le lycée, je pense que je suis passée sur les réseaux sociaux et les SMS.
23: Oh non, c'était plus simple. C'était plus simple. À nos âges, on a notre maison, on a tout ça. On ne peut pas sortir vraiment quand on veut. Les enfants, tout ça. Tandis que quand on est jeune... on n'a que ça à penser. On rentre de l'école, on fait nos devoirs, et puis après, hop, ça y est, on s'en va, on s'amuse. C'est pas la même vie.
24: Moi, pareil, j'allais au lycée au matin, je rentrais le midi pour manger. Pour 14h, je repeintais au lycée, puis je rentrais à 16h, 17h pour faire mes devoirs, et puis après, la douche, manger, dodo.
2: Nous, on n'avait pas beaucoup de sorties au lycée, du temps passé, c'était que l'école, et puis c'est tout, quoi.
3: Point Bert,
2: Bien travailler et c'est tout, c'était que ça.
26: À cette période-là, c'était plutôt des choses, plus spontanées, imprévues, des choses qui partaient un peu comme sur un coup de tête, quoi.
1: Est-ce que vous avez gardé des contacts de vos amis d'enfance ?
26: Pour ma part, j'ai gardé mon meilleur ami en contact, qui habite plus dans la région, mais on est toujours en contact. On essaye de se voir, au moins 3 ou 4 fois par an.
25: Non, mais des collègues de travail, oui. Mais pas d'amis d'enfance. J'ai parti de la ville où j'ai parti plus loin, donc j'ai plus lié de contact, j'ai plus de contact avec mes amis d'enfance, mais des collègues de travail, oui.
1: Oui, je vais dire peu. Je pense qu'il me reste 4 copines avec qui je suis copine depuis très petite.
23: Moi, oui, mais pas beaucoup. Pas beaucoup, parce qu'il y en a qui sont partis beaucoup dans le sud. Donc, j'en ai pas beaucoup.
24: Moi, pareil, j'ai plus grand monde. Presque tous mes copains d'enfance sont décédés. J'ai plus personne.
23: Vu notre âge, du fait que moi j'ai 68, il y en a 66... C'est vrai que malheureusement, ils ne profitent même pas de leur retraite.
22: J'en ai qu'une seulement, que j'ai sur Facebook. En fait, le nom de jeune fille, je ne l'avais pas mis, donc mon nom d'épouse, il n'y en a pas beaucoup qui le connaissaient, quoi.
19: Pourriez-vous nous raconter une fin d'amitié ?
23: C'est une copine qui a toujours été avec nous. On a tout le temps sorti en discothèque ensemble, on allait partout, à l'école d'abord, après on est discothèque, après on a travaillé ensemble, et puis après elle a décidé de partir rejoindre ses enfants dans le sud. Et puis de là, on se voit plus, quoi.
24: Moi pareil, il y a beaucoup de copains qui sont décédés, et puis c'est de l'amitié, quoi, ils sont plus là. je les vois plus.
1: Il y a des fins d'amitié sur des disputes et il y a des fins d'amitié de perte de lien, enfin de perte de contact tout simplement.
26: Une fin d'amitié, tout simplement, j'ai l'un aussi de mes amis qui s'est expatrié, qui est parti en Argentine et pour le coup, le contact s'est un peu rompu. C'est vrai que même avec les réseaux sociaux, voilà, aujourd'hui on parle plus trop.
25: Une fin d'amitié, oui, un peu idiote, quoi, due à un chien. C'est peut-être c'est tout con, mais bon, quelqu'un qui passait... Bon, moi, j'adore les animaux, j'ai 4 chiens chez moi, et cette dame faisait exprès de passer toujours devant chez moi. Elle a le droit de passer devant ma façade, ça, il n'y a aucun problème. Tout le monde a le droit de passer avec son chien et tout, aucun problème. Mais c'est le fait qu'elle faisait toujours exprès de narguer mes chiens et puis de les agacer, quoi. Donc, ça a parti...

0: En tant qu'enfant, adolescent ou même adulte, chaque jour ou presque, on reçoit des ordres de nos supérieurs, de nos profs, de nos parents, mais aussi de nos grands frères ou grandes sœurs. Nous avons préparé un son assez court qui récapitule ce qu'on entend à longueur de journée.
1: Kylie, Ava, Emma, Océane, arrêtez avec vos téléphones.
2: T'es puni.
1: Un moment, faut dormir.
3: Pas d'argent.
2: Ton carnet.
3: Arrête de fumer dans le camion.
2: Éteins ton téléphone.
1: Mets des congés, Thomas.
2: Descends.
3: Tu sors. Tu dégages, tu sors. Arrête de traîner dans les couloirs.
2: Va sur la vaisselle. Sors de ma chambre.
1: Et clignotant, c'est en option.
2: Va mettre ton linge au sale.
3: Accroche le linge.
2: Mange. Ferme de bouc. Range ta chambre.
4: Tu me déçois. T'es violente.
2: Donne-moi ton carnet, là.
4: Ta garde.
5: À présent, on écoute Noëlla et Alicia qui ont préparé l'interview de Mathéo, avec qui on va parler rap.
2: Déjà, est-ce que tu peux nous parler de toi, d'où tu viens ?
6: Je viens de Montigny-en-Gouëlle.
7: Qu'est-ce qui t'a amené à suivre un atelier rap avec Franche Connexion ?
6: Parce que j'aime bien la musique, le rap, et je sais pas, je voulais suivre quoi.
2: À quoi ça ressemble un atelier rap ?
6: À quoi ça ressemble ? On écrit des textes, on rappe, tout ça, on enregistre.
7: Est-ce que tu peux nous parler des prods que tu as fait ces dernières semaines ?
6: Des quoi ?
7: Des prods.
6: C'est pas moi qui les a fait, c'est Charlie. Moi je sais pas le faire. Et voilà, après...
2: Personnellement, c'est quoi ton style de rap ?
6: Moi j'aime bien le rap la drill. Et aussi le rap old school.
7: Tu nous ferais pas un freestyle ?
6: Ouais, si vous voulez.

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0: Nous approchons de la fin de cette émission, mais avant ça, une courte transition avec des petites phrases de ce qui nous énerve.
1: Moi, ça m'énerve de voir des gens qui finissent à la rue.
2: Moi, ce qui m'énerve, c'est de voir des gens affamés.
3: Moi, ce qui m'énerve, c'est de voir des gens parler dans ton dos mais qu'ils n'assument pas. Enfin.
4: Moi, ce qui m'énerve, c'est de ranger ma chambre quand t'allais en bordel.
5: Moi, ce qui m'énerve, c'est de voir les profs.
6: Ce qui m'énerve, c'est quand les profs mettent des observations pour rien.
7: Moi, ce qui m'énerve, c'est de voir mes parents se disputer.
8: Moi, ce qui m'énerve, c'est quand ils fument dans le camion des peuples parce que soi-disant, ça sent bon.
9: Ce qui m'énerve, c'est les gens qui mâchent à côté de moi.
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19: Et c'est sur ce qui nous émerve que cette émission touche à sa fin, ou presque.
0: Merci de nous avoir écoutés.
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21: Merci également à tous les participants et participantes, Noéla, Alicia, Maïssa,

0: tu mordais.
1: Elle va tuer de rire. Ouais.
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1: Bonjour à toutes et tous, bonjour et bienvenue dans notre émission des nouvelles du monde sur Micro Rebelle 99.6, une émission diffusée chaque jeudi à 18h et rediffusée le dimanche à 19h. C'est Lucien au micro et aujourd'hui je vous propose un petit tour du monde au travers de lectures dans les médias. Et on va démarrer avec la situation en Ukraine. Le 7 juin 2026, les dirigeants de l'Ukraine, de la France, de l'Allemagne et du Royaume-Uni définissaient les conditions pour, je cite, « une paix juste et durable ». Je vous lis un extrait de leur déclaration conjointe telle qu'on peut la trouver sur www.elysee.fr. Ils ont insisté, donc ils, ce sont les quatre États qui signent cette déclaration, hein. Ils ont insisté sur le lien inextricable entre la sécurité, la prospérité et la souveraineté de l'Ukraine, d'une part, et la sécurité euro-atlantique au sens large, d'autre part. Concernant les négociations, ils ont examiné les conditions qui devraient être réunies pour parvenir à une paix juste et durable. Premièrement, tout d'abord, la cessation des combats. Ils ont appelé le président Poutine à accepter un cessez-le-feu immédiat et complet. Deuxièmement, la ligne de contact actuelle doit servir de point de départ aux négociations. Les frontières internationales ne doivent pas être modifiées par la force et le droit souverain de l'Ukraine à choisir ses propres arrangements de sécurité et ses alliances doit être pleinement respecté. Troisièmement, l'Ukraine doit disposer de garanties de sécurité robustes et juridiquement contraignantes une fois le cessez-le-feu entré en vigueur, en s'appuyant sur les engagements pris à Berlin en décembre 2025 et à Paris en janvier 2026. Cela inclut le déploiement de la force multinationale Ukraine. Quatrièmement, les avoirs russes resteront immobilisés jusqu'à ce que la Russie cesse sa guerre d'agression et indemnise l'Ukraine pour les dommages causés par la guerre. Cinquièmement, les intérêts de sécurité de l'Europe doivent être préservés dans tout accord. Tout élément de négociation relatif à l'UE et à l'OTAN devrait être soumis à l'accord de l'UE et de ses États membres, ainsi qu'à celui des alliés de l'OTAN, respectivement. Fin de citation. À ce propos, dans le monde diplomatique de ce mois de juillet 2026, Anatole Yeven fait part de ses doutes concernant cette paix juste et durable. Tout d'abord, Anatole Yeven brosse le tableau du contexte dans lequel interviennent les différents protagonistes. En premier lieu, l'Ukraine. Elle est parvenue à contenir l'offensive russe et conserve le contrôle de 80% de son territoire, tout en renforçant son identité nationale et en créant les conditions d'une éventuelle adhésion à l'Union européenne. Ensuite, la Russie. Elle a subi de lourdes pertes et est incapable de l'emporter sur le champ de bataille. En outre, le nombre de volontaires prêts à s'engager diminue, tandis que l'économie du pays rencontre des difficultés croissantes. En interne, y compris au sein des élites russes, les appels à la paix se font plus nombreux. Enfin, il y a l'Union européenne, pour qui il est primordial, avant toute chose, que la Russie accepte un cessez-le-feu sans condition. C'est l'objet de l'article d'Anatole Yeven. Il lui paraît impossible qu'un tel cessez-le-feu sans condition puisse être accepté par la Russie. Y compris, la France, l'Angleterre et l'Allemagne maintiennent leurs conditions. Dans ce cas-là, aucun accord de paix ne pourra être mis en œuvre. Voici donc un extrait de cet article du Monde diplomatique de ce mois de juillet 2026.
2: Plus de 4 ans après le début de l'offensive russe en Ukraine, aucun belligérant ne semble en mesure de l'emporter. Car ni l'un ni l'autre ne peut perdre cette guerre dans laquelle ils ont englouti tant d'hommes et de moyens. Mais l'on ne fait pas la paix avec ses amis. Retrouver le chemin d'une coexistence en sécurité suppose de comprendre les intérêts de ses ennemis et d'en tenir compte. Ce que l'Europe semble oublier.
3: Ukraine, l'Europe contre la paix, par Anatole Lieven, directeur du programme Eurasie au Quincy Institute for Responsible Statecraft à Washington. Le Monde diplomatique, juillet 2026, lu par Morgan Eno.
2: Le 7 juin, les dirigeants de l'Ukraine et de l'E3, France, Allemagne et Royaume-Uni, ont défini 5 conditions pour une paix juste et durable. Elles prévoient un cessez-le-feu complet et immédiat, l'adoption de la ligne de contact actuelle comme point de départ des négociations et le respect du droit souverain de l'Ukraine à choisir ses alliances, des garanties de sécurité solides et juridiquement contraignantes, ainsi que le déploiement d'une force multinationale après l'entrée en vigueur du cessez-le-feu, le maintien du gel des avoirs russes jusqu'à la fin de l'agression russe et l'indemnisation de l'Ukraine. Enfin, la préservation des intérêts de sécurité européens. Si ces conditions sont maintenues, aucun accord de paix ne pourra voir le jour. À supposer même que, sous l'effet d'un épuisement mutuel, la Russie et l'Ukraine parviennent à un cessez-le-feu, celui-ci resterait extrêmement fragile, marqué par des affrontements récurrents et par la menace constante d'une reprise des hostilités. En d'autres termes, l'Ukraine replongerait dans la situation de 2014 à 2022, qui s'est soldée par une invasion russe à grande échelle. Pour prendre un exemple international, elle connaîtrait non pas la stabilité relative observée dans la péninsule coréenne depuis 1953, mais une dynamique comparable à celle du Cachemire depuis 1948, avec les conséquences que l'on sait pour l'Inde et le Pakistan. Un cessez-le-feu durable sans accord de paix serait profondément contraire aux intérêts de l'Ukraine comme à ceux du continent européen. L'instabilité et l'insécurité qui en résulteraient compliqueraient considérablement la reconstruction économique de l'Ukraine et son rapprochement avec l'Union européenne. Cette situation fournirait en outre un prétexte à tous les intérêts économiques européens opposés à cette adhésion. La nécessité d'une mobilisation et d'une militarisation permanente renforcerait l'autoritarisme en Ukraine et compromettrait durablement les réformes démocratiques. Dans le même temps, l'Europe entière risquerait d'être entraînée dans la guerre. Ce scénario entraverait toute autonomie stratégique européenne en maintenant le vieux continent dans une dépendance sécuritaire vis-à-vis des États-Unis et par conséquent, dans l'acceptation tacite des crimes et errements de la politique américaine au Proche-Orient et ailleurs. À plus long terme, si M. Donald Trump ou un futur président républicain américain décidait d'annexer le Groenland, l'Europe se retrouverait dans une position extrêmement périlleuse, en étau entre une Amérique ouvertement hostile et la Russie. Certains soutiennent qu'il est inutile de rechercher un accord de paix, qu'on ne peut pas faire confiance à la Russie et qu'elle finira, tôt ou tard, par revenir à l'offensive. Mais là encore, cela revient à dire que la sécurité de l'Ukraine passe uniquement par la destruction de l'État russe. Tout processus de paix fondé sur la conviction réciproque que le camp adverse serait, par nature, indigne de confiance est voué à l'échec. Les pourparlers visent à trouver un équilibre entre dissuasion et incitation afin d'amener les deux parties à conclure qu'en définitive, le retour à la guerre ne servirait pas leur intérêt.
3: Mettre l'OTAN à l'épreuve.
2: Les éléments de dissuasion contre une future agression russe sont déjà largement en place. Si des gains territoriaux limités au prix de centaines de milliers de morts et l'inefficacité démontrée de sa supériorité en nombre de chars et d'avions ne suffisent pas à la décourager de lancer une nouvelle offensive, qu'est-ce qui pourrait l'en dissuader ? Il appartient désormais aux dirigeants européens de concevoir des mesures susceptibles de permettre à M. Vladimir Poutine de revendiquer une forme de victoire, aussi illusoire soit-elle, afin de mettre un terme à cette guerre et d'empêcher sa reprise. Pour qu'un accord de paix puisse être conclu, la Russie devra renoncer à exiger le retrait des forces ukrainiennes des zones du Donbass encore sous contrôle de Kiev, car aucun dirigeant ukrainien ne saurait assumer une telle concession. Bruxelles et Kiev devront pour leur part abandonner toute perspective d'adhésion de l'Ukraine à l'OTAN, ainsi que tout déploiement de troupes occidentales sur le sol ukrainien. Aucun gouvernement russe ne pourrait y consentir. De la part des Européens, cela ne constituerait toutefois pas un véritable sacrifice. En excluant publiquement et à maintes reprises toute intervention militaire, l'administration Biden et la grande majorité des gouvernements des membres de l'OTAN ont de fait signifié que l'Ukraine n'intégrerait pas l'Alliance et qu'aucune troupe européenne ne serait déployée sur son territoire. Nombre de partisans d'un tel déploiement estiment qu'une fois la guerre en Ukraine terminée, Moscou cherchera à tester l'OTAN en s'en prenant aux États baltes. Pourtant, le général américain Alexius J. Grinkevich, commandant suprême des forces alliées en Europe, a récemment indiqué que, selon les services de renseignement militaire américains, Moscou n'avait ni l'intention, ni les moyens de mener une telle offensive. La crainte d'un redéploiement des troupes russes vers les pays baltes une fois cette guerre terminée part du principe qu'en pareille circonstance, Kiev resterait les bras croisés au lieu de saisir l'occasion pour tenter de reconquérir ses territoires perdus. Dans les faits, comment Moscou pourrait-il retirer la majeure partie de son armée d'Ukraine? L'hypothèse ignore également l'extrême vulnérabilité de l'enclave russe de Kaliningrad, cernée par des États membres de l'OTAN. Si la Russie attaquait l'Estonie, la Lituanie et la Pologne réagiraient immédiatement en imposant un blocus contre l'ancien Königsberg, soit pour s'en emparer, soit pour l'asphyxier jusqu'à sa reddition. Or, la Russie ne dispose pas des effectifs nécessaires pour vaincre une armée polonaise capable, en cas de conflit, de mobiliser plus de 500 000 réservistes. Monsieur Poutine serait-il réellement prêt à sacrifier l'enclave pour un bout d'Estonie? Par ailleurs, si la Russie devait vraiment un jour mettre l'OTAN à l'épreuve, comment s'y prendrait-elle? Attaquerait-elle un État membre de l'Alliance, en plaçant ainsi Washington devant l'alternative d'une humiliation cuisante ou d'une guerre directe avec la Russie, qui se solderait soit par la défaite de cette dernière, soit par un cataclysme nucléaire? Ou s'en prendrait-elle à une force européenne présente en Ukraine, État non membre de l'OTAN, que les États-Unis ne sont nullement tenus de défendre? Pour amener la Russie à renoncer à ses revendications sur l'ensemble du Donbass, le 3 devrait s'inspirer de la proposition du Premier ministre belge Bart De Wever et offrir à Moscou un deal prévoyant la normalisation des relations, la reprise des achats d'énergie russe et la levée complète des sanctions économiques, assortie d'une clause de réactivation automatique en cas de nouvelle offensive. Cette offre constituerait-elle un pont d'or suffisant pour permettre à M. Poutine de sauver la face en revendiquant une forme de victoire? Nul ne peut le savoir tant qu'elle n'aura pas été formulée. Mais plus tôt elle le sera, mieux ce sera pour toutes les parties concernées.
1: Pause musicale maintenant avec deux grands noms du jazz, le percussionniste français Mino Sinelu et le trompettiste suédois Nils Peter Molvaar. On va les retrouver tout au long de cette émission. Tout de suite, ils interprètent Kano Muen.

On va maintenant s'intéresser à une décision qui a été prise par le Parlement européen le mercredi 17 juin. Il s'agit du règlement sur les retours, qui valide un durcissement majeur de la politique migratoire de l'Union européenne. Nous parcourons le journal Le Monde du 17 juin à ce sujet. Parmi les mesures les plus contestées, la création possible de centres de retour hors de l'UE. Il s'agit, ouvrez les guillemets, de hubs de retour. Les États membres pourront conclure des accords avec des pays tiers pour y transférer certaines personnes visées par une décision de retour. Ces pays ne seraient pas forcément leur pays d'origine, leur pays de résidence habituelle ou un État dans lequel elles disposent d'un droit d'entrée ou de séjour. Parmi les pays souvent cités pour sous-traiter la politique européenne en matière de retour, il y a l'Albanie, qui collabore déjà avec l'Italie, le Kosovo, mais aussi le Rwanda ou encore l'Ouganda. Le texte ne se limite pas à ces hubs. Il renforce aussi les obligations pesant sur les personnes faisant l'objet d'une décision de retour. Elles devront notamment rester disponibles pour les autorités et fournir les éléments nécessaires à leur identification ou à l'organisation de leur éloignement. En cas de refus de coopérer, les conséquences pourront être plus lourdes. Les autorités pourront notamment recourir au retour forcé, réduire certaines aides prévues par le droit national ou allonger une interdiction d'entrée dans l'Union européenne. La rétention pourra aussi être utilisée lorsque les autres mesures s'avèrent insuffisantes, par exemple en cas de risque de fuite ou de menace pour la sécurité, y compris pour les mineurs. Sa durée pourra atteindre 24 mois dans un État membre, avec une prolongation supplémentaire possible de 6 mois dans certaines circonstances. Le texte prévoit aussi des mesures d'enquête destinées à préparer ou garantir l'exécution du retour. Les autorités nationales pourront, notamment, procéder sous réserve d'une autorisation judiciaire ou administrative à des fouilles de personnes, de domiciles ou d'autres locaux pertinents, ainsi qu'à la recherche et à la saisie d'effets personnels ou d'appareils électroniques. Ces mesures devront rester entourés de garanties et de voies de recours. Le règlement crée enfin un ordre européen de retour. C'est une mesure visant à faciliter le suivi des décisions entre pays de l'UE en inscrivant leurs éléments essentiels dans le système d'information Schengen. Un État membre pourra ainsi retrouver plus facilement une décision prise ailleurs et, le cas échéant, s'en servir pour organiser le retour. D'abord volontaire, cette reconnaissance pourrait devenir obligatoire après évaluation du dispositif par la Commission. Ce texte a été adopté par 418 voix pour, 218 contre et 30 abstentions lors d'une séance plénière à Strasbourg, le 17 juin donc. Le Monde précise que le texte a été adopté sous les huées de la gauche, voyant là une illustration de la convergence de la droite et de l'extrême droite. Enfin, je cite Le Monde, le texte a vu une partie des partis centristes, y compris dans le camp présidentiel français, se désolidariser de la version finale. Renvoyer des familles avec enfants dans des hubs à l'autre bout du monde, sans garantie de respect des droits humains fondamentaux, c'est franchir une ligne rouge, alertait ainsi l'eurodéputé Fabienne Keller du parti Renaissance. Signe de l'embarras que suscite le texte, les eurodéputés Renaissance avaient consulté le leader du parti, Gabriel Attal, et décidé, d'un commun accord avec le candidat à l'Élysée, d'une liberté de vote. Leurs homologues du parti Horizon, Nathalie Loiseau et Gilles Boyer, deux proches d'Édouard Philippe, ont eux décidé de voter le texte. On apporte une réponse à une impuissance publique généralisée sur les reconduites à la frontière qui suscite aujourd'hui une forte réprobation dans l'opinion, fait valoir Gilles Boyer. Enfin, du côté de l'extrême droite, les patriotes pour l'Europe se sont félicités de constater à quel point leurs idées pesaient désormais dans le débat. Notre groupe a été l'aiguillon idéologique de cette négociation, avait déclaré à la veille du vote Jordan Bardella, chef du Rassemblement national en France, tout
toujours selon le monde. On peut préciser que ces camps de retour pourraient potentiellement concerner 400 000 personnes expulsables des pays de l'UE. Les migrants, y compris par familles entières, pourraient y être retenus jusque 24 ou 30 mois. Ce projet reprend celui de l'Italie en 2024 avec des camps situés en Albanie, un projet qui n'a jamais vraiment fonctionné. Ce projet est laissé à l'appréciation de chaque État et pourrait dans de nombreux cas se heurter à toutes sortes d'obstacles juridiques, financiers ou matériels. Dans tous les cas, c'est bien un texte qui s'adresse à la partie la plus réactionnaire de l'opinion, tout en constituant une menace et une intimidation pour toutes les personnes sans papier, en France et plus largement en Europe. Et on peut ainsi se poser la question, après les différentes propositions qui parlent par exemple de quotas, voici les hubs de retour et les camps de rétention externalisés, quelle sera la prochaine étape ?

0: On poursuit ce petit tour d'horizon dans notre émission des Nouvelles du Monde sur Microrebelle 99.6, direction l'Albanie. Depuis le début du mois de juin, des milliers d'Albanais et Albanaises défilent à Tirana, la capitale, devant le bureau du Premier ministre Edi Rama, avec de grands flamants roses peints ou recouverts de tissu. Ils et elles protestent contre un projet de complexe hôtelier de luxe, un projet lié à la famille Trump. À ce sujet, on écoute un court extrait du Monde diplomatique de juillet, un extrait d'un article de Anna Otasevich, article titré « De Belgrade à Tirana, ces chefs d'État qui vénèrent M. Trump ».
1: De Belgrade à Tirana, ces chefs d'État qui vénèrent M. Trump. Par Anna Otasevich, journaliste et réalisatrice. Le Monde diplomatique, juillet 2026, lu par Anne Langlais.
2: En Albanie, le gouvernement du Premier ministre socialiste Edi Rama a soutenu le projet de complexe touristique de luxe de 1,6 milliard de dollars, 1,4 milliard d'euros, porté par M. Kushner et Mme Ivanka Trump dans une zone protégée près de Zvernek et de l'île de Sazan. Piloté par une société liée à M. Kushner, des investisseurs qataris et plusieurs oligarques albanais proches du pouvoir, ce projet a déclenché une révolte de masse dans les rues de Tirana. Baptisée « Révolution des flamants roses » en référence à l'oiseau emblématique de la lagune de Narta menacée par le projet, ce soulèvement est l'un des plus importants depuis la chute du communisme en 1991. Comme en Serbie, une jeunesse éprise de justice et sensible aux enjeux environnementaux ainsi qu'aux inégalités sociales anime une résistance populaire contre les arrangements opaques liant élites politiques, oligarques locaux et investisseurs étrangers.

maintenant sur le site de l'association Caritas en République démocratique du Congo. Ce titre, Ebola continue à frapper la RDC, 1333 cas confirmés, 399 décès, 609 patients hospitalisés et 189 guéris au 29 juin 2026. Extrait. Bounia, ce 1er juillet 2026, sur caritasdev.cd. La 17e épidémie de la maladie à virus Ebola continue de frapper durement la République démocratique du Congo, RDC, avec un cumul de 1333 cas confirmés et 399 décès, létalité globale 29,9% dans les provinces de l'Ituri, du Nord Kivu et du Sud Kivu. Le rapport de situation de l'Institut National de Santé Publique, l'INSP, numéro 46, daté du 29 juin 2026 et publié mercredi dernier, indique également que 609 patients sont hospitalisés et 189 patients guéris. Il y a aussi 309 cas suspects du jour. L'Ituri reste l'épicentre avec plus de 91% des cas recensés et près de 84% des décès. L'épidémie reste préoccupante avec une forte concentration des cas en Ituri et une létalité alarmante au Nord Kivu. Les efforts de riposte se poursuivent mais nécessitent un renforcement urgent en suivi des contacts, prise en charge précoce et mobilisation communautaire. Fin de citation. Alors, l'Ituri se trouve dans l'est de la République démocratique du Congo. C'est une région minière qui a été ravagée par plus de 30 ans de guerre, d'affrontements armés et qui est marquée par de nombreux déplacements de population avec 900 000 personnes déplacées. Il faudrait au contraire isoler les malades et suivre leurs contacts. Selon le PNUD, une agence de l'ONU, l'épidémie actuelle est causée par le virus Bundibugyo pour lequel il n'existe ni vaccin ni traitement à ce jour. Cette épidémie agit comme un choc régressif de pauvreté en République démocratique du Congo et dans les pays voisins, notamment l'Ouganda, le Rwanda et le Soudan du Sud. Près d'un million de personnes supplémentaires pourraient basculer dans la pauvreté, tandis que les pertes économiques pourraient atteindre plusieurs milliards de dollars en Afrique si la crise s'aggrave. Le rapport du PNUD estime que même dans un scénario où l'épidémie est maîtrisée en RDC et en Ouganda, les conséquences économiques resteront considérables. La RDC pourrait enregistrer plus d'un milliard de dollars de pertes de produits intérieurs bruts réels et perdre environ 55 000 emplois. À l'échelle du continent africain, les perturbations commerciales, les restrictions aux frontières, les retards dans les transports, la baisse de la confiance des consommateurs et les difficultés des marchés informels pourraient entraîner une perte de 2,37 milliards de dollars de PIB continental, même si la transmission reste limitée. Les ménages les plus pauvres seraient les plus durement touchés. Les 20% des foyers les plus vulnérables pourraient voir leur consommation quotidienne diminuer de 1,76%, annulant des progrès fragiles réalisés en matière de développement et risquant d'alimenter une crise durable de la pauvreté. Le PNUD souligne également l'impact disproportionné de l'épidémie sur les femmes. Très présentes dans le commerce transfrontalier, commerce informel, elles sont particulièrement exposées aux restrictions de déplacement et aux perturbations économiques. Elles représentent aussi une grande partie des agents de santé en première ligne et assument souvent la responsabilité principale des soins au sein des familles, augmentant leur risque d'exposition au virus. Le site de l'ONU précise par ailleurs, je cite, « Les personnels de santé paient eux aussi un lourd tribut à cette épidémie. » Mercredi, un travailleur humanitaire français de l'organisation médicale non gouvernementale Alima a été testé positif au virus Ebola après son retour de RDC où il avait pris en charge des patients. Près de 80 soignants ont été infectés depuis le début de l'épidémie. Ce cas
rappelle les risques auxquels sont confrontés les intervenants de première ligne, a souligné le docteur Tedros. L'OMS appelle les États à renforcer les mesures de protection des personnels humanitaires déployés sur le terrain, notamment en améliorant l'information sur les risques, la prévention des infections et les dispositifs d'évacuation sanitaire. Fin de citation. Terminons cette information en rappelant les coupes financières de ces dernières années qui ont réduit les équipes et la logistique disponibles en cas d'épidémie. La structure USAID, l'Agence des États-Unis pour le développement international, a en partie été démantelée par l'administration Trump. Et, pour ce qui concerne la France, l'aide publique au développement a été réduite de plus de 800 millions d'euros. La réalité de la lutte contre cette épidémie Ebola, c'est donc bien le manque dramatique de moyens. Le tout dans un pays, la République démocratique du Congo, dont le sous-sol regorge de richesses qui attisent les convoitises et les guerres.

0: Dans leurs relations avec les autres pays du monde, les États-Unis ont toujours penché alternativement entre deux pôles opposés. D'un côté, le respect des libertés de chaque pays, de l'autre, l'ingérence dans les affaires du reste du monde. C'est l'objet d'un article de Alexander Zevin dans Le Monde diplomatique de juillet 2026. Par exemple, lors de son premier mandat, entre 2016 et 2020, Donald Trump n'a démarré aucune guerre. Pour ce qui concerne son deuxième mandat actuellement, le Yémen, l'Iran, la Syrie, la Somalie, le Nigeria, le Venezuela, Cuba ont subi les attaques de Donald Trump, soit des attaques économiques, soit des attaques guerrières. Dans cet article du Diplo, Alexander Zevin montre que de tout temps, depuis la création des États-Unis il y a 250 ans, cet usage de la force, de la guerre, parfois de manière très violente, on pense à Hiroshima, a été une constante de la politique américaine. Il faut lire les relations entre les États-Unis et l'Iran également sous cet angle. Extrait de l'article d'Alexander Zevin.
1: La célébration du 250e anniversaire des États-Unis coïncide avec la mise en échec de leur projet visant à soumettre l'Iran. Le scénario de l'enlèvement du président Nicolas Maduro à Caracas n'a donc pas connu de répétition à Téhéran. Si l'empire le plus puissant de l'histoire a souvent trébuché, il fait face dorénavant à une défiance généralisée, et pour commencer, de la part de ses alliés.
2: États-Unis, de la domination militaire à la défaite stratégique, par Alexander Zevin, historien à l'Université de New York. Le Monde diplomatique, juillet 2026, lu par Thibaut Delavigne.
1: La République islamique se trouve en effet dans la ligne de mire des États-Unis depuis 1979, date à laquelle le Shah Raza Pahlavi, installé en 1953 lors d'un coup d'État soutenu par les services de renseignement américains et britanniques contre le président démocratiquement élu Mohamed Mossadegh, fut à son tour renversé, mais par la révolution islamique. Les sanctions imposées par le président démocrate James Carter en 1980, après la prise d'otages à l'ambassade américaine à Téhéran, sont restées en vigueur à de brèves exceptions près. Elles ont été durcies au tournant du siècle par les présidents William Clinton et George W. Bush. Monsieur Barack Obama a poursuivi dans cette

d'air n'ont donc pas seulement uni les deux principaux partis américains, mais aussi leurs alliés européens. Une telle convergence pourrait même être qualifiée de multilatéralisme, avec, à l'échelle mondiale, l'ONU qui légitime et met en œuvre certaines de ces sanctions. Au point que le Conseil de sécurité, parfois accusé d'inefficacité, a trouvé le temps, le 11 mars dernier, d'adopter la résolution 2817 qui condamne les attaques de missiles iraniens contre les États du Conseil de coopération du Golfe et la Jordanie, sans mentionner la présence de bases américaines dans 7 d'entre eux. Si M. Trump a commis une erreur politique en attaquant l'Iran, son administration poursuit des objectifs unissant de longue date la classe dirigeante occidentale et ses alliés régionaux. C'est la raison pour laquelle, malgré l'illégalité flagrante de l'attaque israélo-américaine contre l'Iran, celle-ci a suscité si peu de protestations de leur part. L'Europe a même discrètement servi de porte-avions à l'agression, de Fairford en Angleterre à Ramstein en Allemagne, en passant par des bases au Portugal, à Naples et en Crète. M. Trump avait promis d'en finir avec les guerres stupides ou sans fin, pas à celles rapides et intelligentes menées par lui. L'opération des forces spéciales visant à s'emparer de M. Nicolas Maduro au Venezuela, un scénario parfait, a-t-il confié au New York Times le 2 mars 2026, a conforté sa conviction qu'il pourrait choisir les prochains dirigeants de l'Iran dans la foulée de l'assassinat de l'ayatollah Ali Khamenei, profitant de l'implosion du régime et d'un soulèvement populaire. « Je dois être impliqué dans ce choix, comme avec Delcy Rodriguez au Venezuela », précisait-il dans Axios le 5 mars 2026. De son côté, son ministre de la guerre, Peter Hegseth, se vanta. « Cela n'a jamais été envisagé comme un combat équitable, et ce n'est pas un combat équitable. Nous les frappons quand ils sont à terre, c'est comme ça. La puissance américaine ne cesse de croître, toujours plus redoutable, toujours plus écrasante. » Or, ce fantasme d'atteindre une domination totale sur un ennemi prostré et prosterné est lui aussi ancien. M. Hegseth n'est que le dernier d'une longue lignée. Le général Curtis LeMay, architecte de la théorie du bombardement stratégique, avait ordonné le raid incendiaire de Tokyo qui tua 100 000 personnes le 10 mars 1945. Brûlé, bouilli et cuit à mort. Plus tard, il se vanta d'avoir brûlé toutes les villes en Corée du Nord et en Corée du Sud aussi, au cours d'une campagne qui, d'après ses propres estimations, tua 20% de la population entre 1950 et 1953. Avant d'être relevé de ses fonctions par le président Harry Truman, le général Douglas MacArthur avait envisagé de larguer une trentaine de bombes atomiques à travers la Mandchourie, afin de créer un cordon sanitaire contre les communistes chinois. Au Vietnam, la puissance de l'aviation fit ensuite atteindre de nouveaux sommets de perversité, car l'absence de cibles évidentes, un problème récurrent des guerres aériennes depuis leur début, entraîna un élargissement constant des cibles acceptables, de sorte que la zone de combat s'est étendue pour inclure de nouveaux ennemis, de plus en plus de civils, visés par des armes toujours plus destructrices. En Iran, la même vieille obsession du ciblage a reçu un vernis moderne grâce à l'intelligence artificielle. Mais l'impulsion fondamentale reste de même nature. Les 10 premiers jours de guerre aérienne ont conduit à la destruction de plus de 21 000 bâtiments non militaires, dont 17 353 habitations. Malgré cela, l'opération Epic Fury s'est enrayée presque aussitôt, dès que la frappe de décapitation contre Khamenei n'a pas réussi à contraindre ce qui restait de la direction iranienne à s'asseoir à la table des négociations. De l'aveu même de l'ancien commandant britannique de l'OTAN, Richard Shireff, cet assassinat pendant le Ramadan était aussi subtil que d'assassiner le pape sur les marches de la basilique Saint-Pierre pendant la Semaine Sainte, sur NBC le 4 mars 2026. La guerre s'est ensuite poursuivie au rythme des marchés, syncopée par des posts sur les réseaux sociaux. M. Trump a tantôt prédit la fin du conflit ou des progrès rapides dans les négociations avant l'ouverture des bourses. Il a ensuite imposé des ultimatums, doublés de menaces d'anéantissement, lorsque celle-ci était fermée. L'ensemble s'est déroulé sur fond d'opérations d'auto-enrichissement. Le 23 mars dernier, par exemple, des transactions ont porté sur des contrats pétroliers à terme pour une valeur de 580 millions de dollars quelques minutes avant que M. Trump ne publie sur son réseau Truth Social un message signalant des discussions productives avec l'Iran. Être commandant en chef permet d'être bien informé afin de bien spéculer. Et tout cela pour quel résultat? La présence de bases américaines qui devaient les protéger a fait des États du Golfe les cibles de représailles iraniennes. La destruction de radars avancés et de batteries de missiles nécessitera des milliards de dollars et des années de réparation pendant lesquelles ces États demeureront exposés à des frappes sur leurs champs pétroliers, leurs réseaux électriques et leurs usines de désalinisation dont l'accès à l'eau potable de la population dépend. Voilà qui dépasse largement le cadre d'un simple conflit local. Il pourrait remettre en cause l'accord léonin sur lequel repose la domination mondiale du dollar depuis les années 1970. Car, après que le président Richard Nixon a mis fin à l'étalon or le 15

août 1971, son secrétaire au Trésor avait négocié un accord avec les Saoudiens. Des garanties de sécurité en échange de l'achat d'obligations américaines avec le produit de leurs excédents financiers liés au pétrole, ainsi que l'engagement des pays de l'Organisation des pays exportateurs de pétrole, l'OPEP, à fixer son prix en dollars. Cet arrangement a aussi enrichi les industries d'armement britanniques, françaises et surtout américaines, puisque les États du Conseil de coopération du Golfe sont les plus gros acheteurs d'équipements militaires du monde. Mais qu'en reste-t-il lorsque les pays arabes ne peuvent plus exporter leur pétrole et que la protection américaine ressemble à un jeu de dupes? En permettant le passage sécurisé du pétrole par le détroit d'Ormuz en échange de paiements en renminbi, l'Iran a déjà esquissé un début de réponse.

0: On va maintenant poursuivre notre émission des Nouvelles du Monde sur Microrebelle 99.6 en parcourant un article un peu plus ancien puisqu'il a été écrit sur Mediapart le 13 avril 2026. C'est un article de Romaric Gaudin intitulé « Les impasses de la politique sociale d'extrême droite, l'exemple de l'agriculture états-unienne ». Avec ce chapeau, les politiques de répression de l'immigration de Donald Trump ont aggravé la pénurie de main-d'œuvre dans le secteur agricole. La réponse a été de baisser encore les salaires, un exemple des promesses illusoires de l'extrême droite en matière de travail. Fin de citation. En juillet 2025, l'équivalent du ministère de l'Agriculture avait promis une force de travail 100% états-unienne. Quasiment un an après cette annonce, la réalité de terrain est critique dans de nombreuses fermes. Entre la fin de l'année 2025 et le début de 2026, 14,5% des employeurs agricoles californiens signalent des pertes de force de travail et cela monte à 19% dans les secteurs les plus intensifs. À cause des rafles menées par l'ICE, le service de l'immigration et des douanes, qui n'a visé directement que 0,4% des employeurs, les travailleurs étrangers évitent d'aller au travail par crainte de contrôle. Or, le travail des immigrés est vital pour le secteur agricole. Selon les chiffres officiels, la main-d'œuvre étrangère représente aujourd'hui 67,9% de la main-d'œuvre agricole. Et près de 62% de cette main-d'œuvre étrangère est en situation irrégulière, soit 42,1% du total. Les résultats de cette politique sont donc délétères pour l'économie. Certains employeurs réduisent la production, d'autres font appel à des sous-traitants, et enfin, des méthodes incitatives sont prises pour attirer d'autres travailleurs nationaux. Mais ça ne fonctionne pas trop. Et l'administration Trump a rétropédalé en facilitant les visas H2A, qui sont des visas de travail pour les saisonniers agricoles. Depuis le retour de Trump aux affaires, les conditions de travail se sont dégradées. Alors que sous Biden, un travailleur sous visa saisonnier touchait 17,74 dollars par heure, des baisses de salaire de 2 à 7 dollars sont rendues possibles. Finalement, la politique 100% états-unienne est un échec qui fait baisser la production ou la rend moins compétitive que les importations, alors même que ces dernières sont davantage taxées avec la hausse des droits de douane. En février 2026, le prix de gros des légumes frais était de 87,5% supérieur à celui de février 2025. Les prix à la consommation de ces mêmes légumes frais étaient en hausse de 5,4% sur un an en février, contre 2,8% en janvier. C'est la douche froide pour les capitalistes agricoles qui, au départ, ont largement soutenu Trump et sa politique anti-migrants pour faire davantage pression sur la main-d'œuvre. Mais ce calcul s'est retourné contre eux face à la violence de l'État et de l'ICE. On peut conclure et généraliser aux autres extrêmes droites en reprenant les mots du journaliste Romaric Gaudin sur Mediapart. Je cite « L'extrême droite est bien sûr raciste et xénophobe et sa jambe identitaire permet la répression des étrangers afin de maintenir la peur dans cette population et de complaire au racisme systémique des sociétés occidentales. Mais elle a aussi une autre jambe, maintenir à tout prix le travail bon marché. Ces deux jambes ne sont pas contradictoires, mais complémentaires. C'est pourquoi la violence qu'elle dirige contre les immigrés, sous les applaudissements de ceux qui se croient à l'abri, parce que nés du bon côté, finit toujours par atteindre ces derniers. La violence contre les étrangers est une violence contre le monde du travail dans son ensemble.
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0: Voilà, cette émission des Nouvelles du Monde touche à sa fin. Merci de nous avoir écoutés. N'hésitez pas à nous faire part de vos remarques et de vos suggestions concernant l'actualité internationale. Le plus simple et de nous écrire à l'adresse rédaction, sans action, hein, rédaction, R-E-D-A-C-T-I-O-N, @micro-rebelle.fr, le tout au pluriel, micro avec un S, tiré rebelle avec un S, .fr. Nous nous retrouvons très vite sur Micro Rebelle 99.6. Bye bye.

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